0: Alors je te le dis, mais bon, j'ai un projet de mariage.
1: Wow!
0: Ah oui, oui, là, ça, je m'attendais pas à ça, mais bon. Je m'attendais pas. Je te raconterai. Je
1: m'attendais
0: pas à ça et... Ça serait au mois de septembre 97. Bon, ça laisse encore un petit peu de temps, mais bon.
1: 97?
0: 2017, pardon.
1: 2027?
0: Non, ok. 27.
1: 27.

0: pour moi, un animal ne se distingue pas beaucoup d'une pomme ou d'une palourde, tu vois.
1: Si t'as une pomme et t'as la palourde. La palourde, c'est aussi un animal, en fait. Même si c'est un mollusque, mais c'est un animal. Donc,
0: Ouais, bah, tu vois, les ressentiments d'une palourde ou d'une huître, je sais pas, ou de l'huître ou de la moule, je sais pas. Bon,
1: moi, pourtant, un animal ne souffre pas, en fait. Un chien, un chat, rien à foutre, quoi. Oh, tu peux arracher les oreilles.
2: Céline, c'est le message d'un animal à un animal, quoi. Donc, bon, à partir de là, c'est la loi de la jungle, quoi.
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Jean-Laurent, 53 ans, de Nice. Sorti de sa coquille, dans un cri s'égosille, dans mes bras se tortille comme une petite chenille, yeux couleur myrtille, ton regard me torpille, tout mon temps tu grappilles, là, assis sur tes pampilles, de la tête aux chevilles, te voir m'émoustille, même si dégobille, sur ta robe jonquille. Quille à la vanille, déjà pas trop gentille, viens agrandir la famille, toi, ma petite fille.

0: Alexa, augmente la température.
1: Ok, j'ai mis en vente votre voiture.
0: Tiens, maintenant tu diras moins de conneries.
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0: Bah, l'opération, je te dis, donc t'as ton cœur, il coupe un nerf. Alors en fait, il passe par la hanche, m'a expliqué, il passe par, donc il faut un petit trou dans la hanche là. Bon, tu dors évidemment, hein, je suppose.
1: Enfin, ils te le font pas à l'arrêt de bus.
0: En même temps, tu dis ça, mais je lui ai même pas demandé si tu dors, quoi, tu vois. Mais je suppose que oui. Donc tu dors, donc ils te mettent un petit truc, ils te mettent une pince, tu sais, une pince qui contrôle la distance, là, je sais pas quoi. Ils mettent un truc, et puis ils coupent un nerf là, tac, au niveau du cœur. Puis voilà, et puis après, il paraît que ça marche bien.
1: Il coupe un nerf au niveau du cœur en passant par la hanche.
0: Ouais, c'est ça, tout à fait.
1: Mon Dieu. Mais pourquoi ?

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1: Le problème d'Internet pour les chaînes de télévision, c'est la richesse. Nous, Français, on n'a pas encore compris qu'il y avait plus de gens sur Internet que de gens capables de se mettre derrière la télé. Mais on est les rares à pas l'avoir compris. Le Français continue à assimiler Internet au Minitel un peu. Nous n'avons aucun support aujourd'hui qui réunisse autant de monde qu'Internet.

0: Je dis, vous êtes dans une drôle d'ambiance, même les enfants s'y mettent, d'après ce que t'as l'air de raconter là.
1: Ah bah oui, mais après, écoute, Maurice, tu connais le Nord-Pas-de-Calais, j'imagine, enfin, au moins de... je vais dire qu'il y a que des ploucs, mais dont je fais partie, attention.
2: Mais non, t'as pas le droit de dire ça, t'as pas le droit de dire ça.
1: Non, mais faut être réaliste.
2: T'as pas le droit de dire ça, ça veut dire quoi, ça? Vous êtes tous... Non, ça va pas, là. Vous avez pas le droit du tout de dire ça, que dans le Pas-de-Calais, il y a que des ploucs, ça veut dire quoi, ça?
3: Ben, c'est lui qui le dit.
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1: 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Et toi, tu dis quoi ?
4: Le problème des taxis, c'est qu'ils n'ont jamais pensé à la suite. Et là, c'est planète, c'est pas que les taxis français. Hein. En tout cas, du monde occidental classique, puisque ce sont eux qui sont en frontal avec les nouvelles offres. Il faut penser à autre chose, il faut offrir. On peut pas se contenter simplement de dire « Ouais, j'ai payé une licence super chère ». Le client, il s'en branle que t'aies payé une licence super chère. Bon, ça peut pas être un argument. Il va falloir que les chauffeurs de taxis, s'ils veulent continuer à vivre, il va falloir que dans leur service, il y ait mieux. Il y a un truc que les mecs de Uber peuvent pas offrir. Mais ça va forcer les gens à se remettre en question pour créer un vrai marché qui fonctionne bien et qui va dans le sens du besoin de la clientèle.
2: Maurice, c'est la nuit.
1: Maurice, c'est la nuit.
5: T'as pas une petite chambre à Villeneuve-Saint-Georges dans
6: ton... Écoute, j'ai de la place, mais pas suffisamment pour une famille.
5: Ah, bon, puis est-ce que... d'avoir une mosquée, non,
7: et puis,
5: toi.
7: Et puis, est-ce que ton enfant vivre avec un grand-père, donc, qui n'arrête pas de conspuer les Noirs, et les Arabes, je sais pas si c'est bon pour son développement.
6: Même s'il a sa chambre.
7: En tant que Pépé Guy, en train de dire, ouais, les Noirs, les Arabes,
6: Donc, les Indonésiens ont un QI légèrement supérieur.
7: Les Africains, le quotient intellectuel, etc. Je ne sais pas si pour le développement de l'enfant, il faut voir un psychiatre, si c'est bon, quoi. Si c'est mieux que d'être avec ses parents.
5: C'est mieux de rester dans un studio, en fait, au final.
7: Ouais, peut-être qu'il vaut mieux rester dans le studio avec le gosse et éviter Pépé Guy.
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9: Tu n'es pas un éleveur de poulets, tu ne sais même pas, et tu viens de l'avouer, tu ne sais même pas quelles maladies peuvent drainer les œufs qui seraient faits par des poules malades. Je vais pas manger tes œufs, vieux. Je vais pas les manger.
10: Dans ma famille, on mange des œufs comme ça depuis.
9: Non, mais dans ta famille, vous faites peut-être ça. Oui, vous ne savez pas si vous êtes malade. En tout cas, dans ta famille, vous faites ça, mais moi, si je viens à Saint-Onyx-Langros, rappelle-toi qu'il faut que tu ailles chercher. Je vais t'appeler avant, te dire attention, Julien, je viens à Saint-Onyx-Langros. Ok, on va manger une omelette, mais n'oublie pas d'aller chercher les œufs à Franprix. Ou dis-moi, je les emmènerai.
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0: la conclusion de Michael à Paris.
1: Ouais, bah écoute, comme disait un grand penseur qui s'appelait Émile, on peut tromper une personne mille fois, mais on peut pas tromper mille fois mille. Non, on peut pas tromper mille fois mille personnes, mais on peut tromper une fois mille. Non, une personne. En bref. Vive la liberté, vive la France. Et vive toi!
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0: Arnaud, 47 ans, Tremblay en France.
1: S'il n'y a pas de bulle, alors qu'est-ce qu'il y a? Hein? Il y a des fruits, juste ce qu'il faut. Il y a de l'eau? Ouais, mais pas trop. Il y a des fruits, il y a de l'eau. Il y a des fruits, juste ce qu'il faut. Il y a de l'eau, mais pas trop. On peut en boire à gogo du banga. Banga, c'est rigolo, hein? On n'en boit jamais trop. C'est frais, c'est aux fruits, c'est banga.
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0: Alors juste pour votre information, africain c'est pas une nationalité hein. L'Afrique c'est un continent.
1: Oui mais bon si on doit tout reprendre de tout ce qu'il dit de faux, il va plus pouvoir parler l'Alexandre.
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0: Qui peut s'inquiéter du déremboursement de médicaments en dehors de ceux qui sont tout le temps en train de se soigner? Alors, le mec qui a un cancer, je comprends, ou qui a une maladie, je sais pas, un truc corsé. Mais bon, le mec, il se soigne avec des trucs homéopathiques, ça veut dire qu'il a rien du tout. En tout cas, rien qui demande le remède de cheval. En gros, il peut supporter, tu vois, de s'en sortir mollement. Donc, il a pas besoin d'être remboursé. Si t'as une petite grippe de temps en temps, tu fais pas rembourser. Tu vas, je sais pas où, chez Redhead, t'achètes ton truc, là, ton... le machin jaune là, comment ça s'appelle, le Doliprane, et puis voilà, tu prends ton Doliprane avec un peu d'eau, tu demandes pas qu'on te rembourse la bouteille d'eau ni le cachet, parce que pourquoi est-ce qu'on rembourse le cachet pas la bouteille d'eau?
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0: Alors, malgré la haine et la virulence des propos de Mehdi et de Céline, je crois, par message.
1: Mehdi ? Qui Mehdi ? C'est qui Mehdi ? Mais c'est qui Mehdi ?
0: Le mec, Kader.
1: Ah, Kader.
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0: J'ai pas acheté, mais j'ai plutôt détruit il y a quelques jours chez moi. Alors, tu peux constater, tu vois, je n'ai plus de télévision. Tout simplement sur un coup de nerf, j'étais un petit peu tendu là avec la chaleur en plus qui fait dans mon appartement. J'ai explosé mes deux télévisions à coup de marteau.
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3: Je pense que l'Europe c'est mort, c'est fini, ça ne marchera pas. Je pense que l'Europe c'est mort parce qu'on est passé à côté du principal, du plus important. On est passé à côté d'une envie réelle de construire un truc. L'idée du marché commun, il y a très longtemps, est une bonne idée qui a porté ses fruits. Mais la suite, c'était simplement une envie de contrer ou de se comparer aux États-Unis.

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4: Claire, 48 ans, Sarasota, Florida, USA.
5: Matt, 61 ans, Sarasota, Florida, USA.
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7: Je sais bien que tu n'es pas toi, tu es Eric.
6: Ne sois pas sur tes émotions féministes.
7: J'appellerai plus quand tu es là, machiste.
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0: Ouais, ben, profitez de vos parents tant qu'ils sont encore là. Et puis, soyez vous-même, comme dit le dicton, soyez vous-même, tous les autres sont déjà pris. Voilà. Rock'n'roll et bonsoir.
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0: En fait, voilà ce que je veux expliquer, c'est que oui, la drogue, c'est mal, mais ça t'emmène dans des états vraiment autres et supérieurs à, c'est supérieur à
1: Mais,
0: tout
1: ouais,
0: ça,
1: mais
0: quoi.
1: ça te fait après. T'as vu ta merde et après tu te retrouves à 40 ans, tu peux plus faire l'amour à une femme parce que tu bandes plus. Ah bah c'est pas mal votre merdier là. Et après tu vas m'appeler ça le Nirvana.

Gabi, 32 ans, Preissas. Il était une fois un lion qui s'éloigna de la jungle où il vivait habituellement et se retrouva perdu dans un désert. Il marcha longtemps sur cette terre aride, devenant de plus en plus assoiffé. Finalement, il vit un étang d'eau. « Enfin, je vais pouvoir assouvir ma soif !» pensait-il. Il coura vers l'étang, mais dès qu'il pencha sa tête pour boire, il y avait un autre lion déjà dans l'étang. Le lion se retira rapidement. Il tenta d'approcher l'étang à nouveau. Encore une fois, le lion sans peur le regardait. Reculant puis s'approchant, le lion sans peur lui barrait de plus en plus la voie. Finalement, il devint tellement assoiffé qu'il marcha directement au bord de l'eau pensant « Je m'en fous de cet autre lion et de comment il peut être féroce. J'ai besoin de l'eau pour survivre. » Il plongea sa tête dans l'eau et commença à boire. Pendant qu'il faisait cela, l'autre lion disparut en 1000 morceaux de reflets sur l'étang.

0: il y a quelques semaines, j'étais à Diego Suarez, donc à Tiranane, en haut, tout en haut de Madagascar, sur l'eau, là. J'étais parti avec des mecs, bon, la mer était un peu mauvaise, et tout ça, on navigue. Et à un moment, sur la mer, assez loin quand même, on voit une, comme une petite maison, tu vois, sur l'eau, comme ça. Petite maison, alors je me dis, qu'est-ce que c'est une maison? Alors, la mer est mouvementée, la petite maison, tout ça, et je demande au mec, donc à l'équipage, je demande, mais c'est quoi la maison, là? Alors, les mecs, ils commencent à rigoler. C'est une maison, ça va bien, tout ça. Oui, c'est une maison. Mais qu'est-ce que c'est, cette maison? Ah, ben, c'est les Chinois. Ah bon? Et qu'est-ce qu'ils font, là? On sait pas. Et les Chinois, ils ont... Ouais, on sait pas ce qu'ils bricolent là-bas, on sait pas ce qu'ils font. Donc pardon, je voulais juste raconter cette anecdote avant de l'oublier. C'est vrai que c'était assez marrant. Moi, j'aime bien les Chinois parce que c'est des gens bizarres qui savent tout faire et qui doivent être en train de nous préparer un truc là, mon pote. Ils sont présents partout, mais ils font pas les malins.
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0: ils sont allumés, tu vois, la lumière. Ouais, quand ils sont très profonds, les poissons, ils sont électriques, comme une lumière.
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0: Christophe, 57, Vendôme. Au cœur du désert, sous l'œil brûlant de Ra, dieu soleil, vivait Gaber, un vagabond au cœur rebelle. Ra, orgueilleux, exigeait son adoration. « Ton feu m'indiffère, ô Ra !» lança Gaber. « Les yeux de Satis, scintillant de jalousie brûlante, m'appellent. » Le gardien du temple, furieux, bannit Gaber pour ses offrandes négligées. « Ton sanctuaire, je m'en moque. La robe de Satis, tissée d'étoiles, est mon refuge, » riposta-t-il. La prêtresse du Nil, réclamant des tribus, le chassa de ses banquets. « Tes festins m'importent peu. La chair du cou de Satis est mon nectar. » Enfin, Seth, maître des richesses, tenta de l'acheter avec de l'or. « Ton trésor, je le méprise. Le cœur de Satis, flamme d'Amadou, est ma fortune. » Et Gaber, narguant les dieux, s'élança vers Satis, son aimé, pour un rendez-vous intemporel sur les rives du Nil.
1: Arnaud, 47 ans, tremblait en France.
2: « Va, ma reine, va là où tu veux. Mon amour jamais ne te quittera des yeux. Va, mon ange, ouvre le chemin à l'étrange aventurière du destin. Il y a tant de folie et trop de misère. Tout ce qui a été dit reste à faire, c'est comme ça. Mais pourquoi on laisse tourner le monde à l'envers? Sans prendre l'air, sans se donner le temps de retourner à l'endroit où il fait bon vivre. Pour la fleur du genre humain, celle qui a besoin d'être arrosée tous les jours. Comme la plus belle des roses de l'amour. Comme le plus beau cadeau de la vie. »
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0: Arnaud, 47 ans, Tremblay en France.
1: Ce jardin n'est pas loin. Il suffit d'un peu d'imagination pour que tout, tout près de vous, pousse ses fleurs, ses rires et ses chansons. Voici venu le temps des rires et des chants. Dans l'île aux enfants, c'est toujours le printemps. C'est le pays joyeux, des enfants heureux, des monstres gentils. Oui, c'est un paradis.

0: Écoute-moi, Catherine, un peu, Christine, un petit peu. Laisse-le parler.
1: Catherine, Christine, Maurice.
0: Tu m'étonnes que ton voisin, il en a marre. Mais il doit être dingue, celui-là aussi.

0: Avec son petit quoi sur les genoux, t'as dit, Juliette?
1: Avec son petit syrien sur les genoux. Il me défend avec son petit syrien sur les genoux.
0: Son petit syrien sur les genoux.
1: Oh là, oui, il a un petit syrien.
0: Eh bien, Juliette, qu'est-ce qui se passe?
2: Ouais, Juliette, viens à trois, je vais te prendre sur mes genoux, si ça, c'est ça que tu veux.
0: Voilà.
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0: dont j'ai été témoin malgré moi. Son mariage qui s'est soldé par un divorce, plus enfin. Non, mais ça, c'est compliqué, trop compliqué. Je vais plutôt vous parler de mes racines. Moi, je suis française.
1: Mais tes cheveux. Pardon.
2: Ah, c'était pas mal, ça. Bien servi. Bravo.
3: C'est déjà fini? Allez, tranquillise-toi. Souffle à fond. Observe ton endroit. Tu es là. Et maintenant, ces voix ont disparu, te voilà à nouveau seul. Souviens-toi de ce que tu as entendu ou dit peut-être. Jamais tu ne revivras cette soirée, elle a disparu. Écoute ta respiration, concentre ton attention sur ce moment. Tu as rendez-vous demain mardi avec ton meilleur ami à 21h pile. Que la nuit te soit douce.

0: La plupart des gens, moi, que j'ai croisés, qui faisaient du MMA ou des sports du type, c'est qu'en général, ça s'adresse à un public d'agresseurs. Beaucoup de gens qui font kickboxing sont des mecs qui sont des gens de banlieue, qui sont pour la plupart, qui n'ont pas été très loin à l'école, qui évoluent dans un milieu dans lequel il faut montrer ses gros biscottos et certainement pas son savoir, et qui sont des gens qui se servent de ça dans la vie courante à la sortie du Franprix. C'est-à-dire, si tu vas dans le 8e arrondissement de Paris ou à Versailles, il y a peu de pratiquants de ça. Par contre, si tu vas dans le 9-3, il y en a plein. Et ce sont des gens qui utilisent ça pour agresser les autres en général.
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0: ici, il y a une femme, une américaine à Bali qui a publié un statut Facebook. Elle a mis dessus tous mes amis homosexuels. C'est une histoire qui a fait du bruit, c'est passé à la télé et tout ici. Elle a dit tous mes amis homosexuels américains, venez à Bali. C'est un endroit magnifique pour nous. Elle a mis ça sur Facebook. Et le lendemain, elle a été déportée. Elle a été expulsée aux États-Unis. Tu vois. Donc, expulsée du pays. Quoi. Donc,
1: t'as compris que si un jour tu veux rentrer en France et que t'as pas de pognon pour payer le billet, il faut aller sur Facebook pour dire un truc. Vous allez tous me retrouver.
0: Tu un truc comme ça.
1: Et tu prépares ton sac.
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0: Bien entendu, tu l'as pas vu, toi, le loup.
1: Mais oui, mais tu me manques tellement. Allez,
0: oh non,
1: c'est bon.
0: écoute, je vais te dire une chose. J'ai entendu quand tu as exposé ta puce signalétique. Écoute-moi, 1m62, 45 kilos, non, ça va. Je passe mon tour, je te dis tout de suite.
1: J'écoute pas.
2: Ça, c'est vraiment une attitude d'enfant. T'as envie de mettre des gifs, quoi.

0: Valérie, 44 ans, Beyrouth, au Liban.
1: 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Chérie, je sais que les temps changent. C'est le moment de tendre la main pour quelque chose de nouveau. Ça veut dire que toi aussi, tu dis que tu veux un chef, mais tu ne sembles pas te décider. 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
2: Si, le problème ici, c'est l'alcool, en fait. L'alcool est moins cher que la viande. Donc, tu vois, c'est... il y a un problème d'alcoolisme très important. Il est produit sur place. Et les gens s'alcoolisent assez massivement, quand même. La drogue du pauvre.
3: Parce que nous, ici, en Indonésie aussi, enfin, nous, c'est autre chose, parce que l'alcool est interdit, en fait. Enfin, c'est pas interdit officiellement par la loi, mais il n'y a pas d'alcool dans les magasins, il n'y a pas d'alcool. Si demain, on me voit avec un verre d'alcool, je pense que je me fais égorger sur place. Donc, c'est caché. Mais les gens, effectivement, ils font aussi leur alcool dans leur baignoire ou des trucs comme ça. Et ici, tu vois souvent à la télé des news comme quoi des gens sont... organiser une fête et les 50 personnes présentes à la fête sont toutes mortes en fait. Sur place, parce que en fait elles ont bu de l'alcool frelaté, tu vois, enfin l'alcool hyper dangereux pour la santé, et ça arrive très souvent, et c'est pour ça qu'ici les gens imaginent que l'alcool c'est extrêmement dangereux parce que c'est souvent associé à la mort, quoi.
2: Bah oui, tu m'étonnes.
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0: Un message de Roger 55 ans de Saint-Cloud. Bonsoir, oui, tu as raison Maurice. Il faut redonner du plaisir à la conversation et retrouver la sensation agréable de dialoguer aussi. Et Maurice, viens t'asseoir sur mes genoux. Tu verras, ce sera agréable. Tu prendras beaucoup de plaisir. Ben, quand je vais m'asseoir sur tes genoux, j'espère surtout que tu vas pouvoir respirer. Hein.
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0: on en vient au nucléaire. Puisque tout le monde a peur. En fait, vous avez tous peur, là, à part Maurice. Parce que Maurice, je pense que dans l'histoire, il a pas peur.
1: Parce que, en fait, pourquoi toi, t'as pas peur?
0: Ben parce que je sais très bien que, en même temps, ça arrivera pas.
2: Parce que les extraterrestres ont démilitarisé les missiles.
0: Exact, en fait.
3: Et que j'ai peur de mourir, en plus.
2: Parce que... Mec, j'étais sûr que t'allais dire ça. T'es trop prévisible. Parce que toi, en fait, j'ai compris que toi, t'as un doctorat en YouTubeologie.
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1: Iman, 37 ans de Grenoble. Bah, j'appelle pour dire que j'ai écouté le podcast du lundi 10 juin. C'était formidable, mais j'étais aussi assez attristé, assez peiné par tous ces gens qui souffrent, qui ont la santé qui vacille un peu, qui ont tant de points de côté. C'est quelque chose que j'aurais toujours du mal à comprendre. En fait, moi aussi, j'ai mal. J'ai mal à la tête, déjà. De je me suis cassé la rotule. Voilà. De droit, si je tourne la tête. Bah, ça fait ça. Voilà. Tout à l'heure, j'ai toussé. Comme... Ça s'arrêtait plus. Ça s'arrêtait. Mais voilà. Ouais. Là, je vois plus rien. Là, je vois plus rien. Non, même là. Là, je vois plus. Mais voilà.
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0: m'appelle Maurice, je suis ton meilleur ami.
1: En réalité, ce n'est pas toujours facile. Laisse-nous te narrer quelques aventures que Maurice vit avant de te dire ça. Il est 20h30. Maurice entre dans sa pièce secrète. La combinaison du code d'ouverture de la serrure de cette porte change toutes les minutes. Son empreinte vocale est demandée.
2: Empreinte vocale obligatoire.
3: Allez, ouvre-toi, je te prie.
1: Dit-il d'un ton monocorde tout en copiant le code qui s'affiche sur sa montre magique. La porte s'ouvre. Une pièce, plongée dans une semi-pénombre, ne dévoile que quelques ombres qui s'agitent en ordre. Certaines portent des chapeaux, d'autres des cornes.
3: On est prêt ?
1: Lance Maurice à la volée. Des bruits et des pas inaudibles pour l'oreille humaine lui répondent.
3: Bon, on va encore éviter l'Ukraine cette année,
1: déclare Maurice.
3: Oui, Gaza aussi. Vous aurez la liste des autres pays interdits dans la boîte noire, comme chaque année. Pour les autres, on fera comme d'habitude. Vous pouvez charger en foie gras et en jeu de massacre. Merci.
1: Il est 20h59. 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

0: cache pas que je me suis fait plaisir, elle avait pas d'odeur, mais je pouvais pas rester avec elle toute la vie parce que bon, moi j'adore les femmes noires, j'adore les blancs, j'adore vraiment les femmes africaines très noires, mais je ne peux pas rester toute ma vie avec. Je peux rester un temps donné avec, mais pas toute la vie parce qu'à un moment je panique.
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0: On a un souci en France, on a coupé la tête du roi, et quelques années, à peine quelques années plus tard, on a mis un empereur qui est Napoléon, enfin tu vois, on lui a coupé la tête, on l'a regretté. Et aujourd'hui, eh bien, on vote pour nos présidents comme on voterait pour un roi, en fait. Et au final, ça pose problème.
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Non, une petite parenthèse qui n'a rien à voir, parce que vous parlez de 18 000 mètres carrés de jardin là du copain ouais. Laurent. Et il y a une expérience que je trouve intéressante. Ça n'a absolument, c'est totalement déconnecté de toutes les conversations de ce soir, mais ouais, je pensais à ça parce que j'ai trouvé ça assez intéressant. C'est un botaniste japonais, je crois, qui s'appelle Akari Miyawaki.

0: il me semble. Et je trouve que c'est une expérience intéressante. Et vu qu'on est, on se dit que on a quand même salopé un peu notre environnement. Donc je pense à tous ceux qui ont un carré de terrain, je sais pas quoi, un jardin.
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Kevin, 27 ans à Perpignan. J'ai choisi Deep Six de Marilyn Manson pour l'énergie qu'elle dégage et pour le relâchement qu'elle procure. Les guitares, les rythmiques sont complètement barrées et la voix accrocheuse du chanteur s'y colle parfaitement. Bonne écoute!

Frédéric, 50 ans, Kawasaki. Kader Houssel a trois maisons. Kader Houssel a trois maisons. Qui n'ont ni poutre ni chevron. Qui n'ont ni poutre ni chevron. C'est pour loger les hirondelles. Que direz-vous de Kader Houssel? Ah oui, vraiment. Kader Houssel est bon enfant. Kader Houssel a trois habits. Kader Houssel a trois habits. De jaune, l'autre en papier gris. De jaune, l'autre en papier gris. Il met celui-ci quand il gèle, ou quand il pleut, ou quand il grêle. Ah oui, vraiment, Kader Houssel est bon enfant.

0: J'entendais Virginie parle comme ça, schizophrénie. Moi, je pense de temps en temps, il faut prendre un chewing-gum. Tu fais des bulles de chewing-gum, c'est bien. Ça change
1: ce que tu es. T'es corse, non? T'as l'accent corse en Colombie.
0: Peut-être, si possible. Parce que tu sais, les drapeaux corses, c'est le drapeau des têtes et des arabes. Hein. Ils trouvent que toi, tu discutes avec, toujours avec Guy ou Eric, ils trouvent que tu as un autre problème. Excuse-moi, je vais dire la chose directement parce qu'il faut qu'ils discutent. Non, il est Guy, c'est pour moi, c'est Guy.
2: Franchement. Ben, pareil, moi, c'est Guy.
1: Il est Guy, mais il n'est pas homosexuel.
2: Il est pas gay.
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0: pianiste. Je tuerai.
1: Le vrai problème en France, fondamental, c'est d'abord l'islam, de gérer cette doctrine qu'on appelle religieuse, mais qui n'est pas religieuse. C'est pas une religion, l'islam. C'est une loi. C'est une loi. L-O-Y.

0: IA. Tu parles souvent de l'intelligence artificielle. Tu utilises l'IA, tu alimentes l'IA, tu es l'IA. Eh bien ici aussi, enfin, à peu près. Parce que nous sommes plutôt IHA. Ouais, chaque soir, 21h venue, nous montons à cru sur notre cheval lancé au galop dans la forêt. On s'accroche à sa crinière, on serre les fesses, IHA. On plisse les yeux dans le vent pour éviter les branches et les chauves-souris. C'est ça, Maurice, c'est la nuit. Du rire. Des cris. De la joie. Une tranche de vie à fond, sans artifice. Bonne écoute. IHA.
1: Dans l'émission Maurice, c'est la nuit.
2: Ça se passe presque comme ça, hein.
1: Allez, à ce soir.
3: Je m'en vais au Mali, à Bamako, le 15 juillet.
4: Ouais, c'est une bonne idée, ouais, d'aller au Mali.
3: En fait, j'ai des gens autour de moi qui sont un petit peu dans les hautes sphères. En fait, je t'explique. J'ai un ami qui est à Genève, qui me propose. Alors moi, je lui dis la même chose que toi. T'inquiète, moi aussi, je lis tout ce que tu lis, Maurice. Il me dit, de quoi? Qu'est-ce que tu me racontes? Où j'habite? Il n'y a rien à voir. Donc, je vais partir au Mali.
5: Le tourisme au Mali est formellement déconseillé. Il est recommandé à nos compatriotes résidant sur place de faire preuve de la plus extrême vigilance, de se tenir informé de l'évolution de la situation et de respecter les consignes de sécurité de l'ambassade.
3: La vie, c'est une grande pièce de théâtre, ok? N'oublie jamais ça. Je vais pas quelque part où pour me faire couper la tête, quoi, tu vois?
5: Bah si, tu vas dans un endroit où on enlève les ressortissants français.
6: Il n'avait plus donné signe de vie depuis plus d'un mois. Le journaliste Olivier Dubois, dans une vidéo de 21 secondes, il explique avoir été enlevé le 8 avril dernier dans le nord du Mali.
3: La vie, c'est une grande pièce de théâtre.
7: C'est le jour de mariage. Voilà, bon, il y a Marlène qui coupe comme d'hab. Mais en même temps, ça me dérange pas. Marlène, ça le fait quand même.
8: Tu veux que je enlève la caméra?
4: Enlève ta culotte.
8: Elle est déjà enlevée.
4: Ah, merci Marlène.
7: Sérieux?
4: Je te remercie beaucoup, Marlène. Je suis ravi que tu écoutes cette émission sans culotte. Pour que tous mes arguments et toutes mes impressions te pénètrent au plus profond de toi-même.
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10: Je tombe amoureux d'une femme et que chacun vit de son côté.
4: Il a posé son verre là, vous avez entendu ou pas? On a tous reconnu le bruit.

0: J'ai des écrits qui peuvent être mal interprétés.
1: Ouais.
0: D'ailleurs, l'un d'entre eux a même été censuré. J'ai même eu la visite de la police chez moi, c'est pour te dire.
1: Ouais.
0: Il a été censuré en 2015.
1: Ouais, ouais, ok.
0: J'ai carrément eu une perquisition chez moi. Parce que, bon, c'est une mauvaise interprétation de ce qui avait été écrit. Bon, bah voilà. Donc, j'ai des écrits aussi qui peuvent être, être mal perçus par certains lecteurs.

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0: Muriel, 53 ans, Paris.
1: On vient de marier le dernier. Tous nos enfants sont désormais heureux sans nous. 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On a toujours bien travaillé. On a souvent eu peur de ne pas y arriver. 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

0: En fait, je me suis accroché en faisant du vélo.
1: Au point de faire des trous comme ça sur le... Mais tu t'es accroché où?
0: Ben, je sais pas, en fait, sur la chaîne de mon vélo, en fait.
1: Ah, la chaîne est à gauche sur ton vélo, alors?
2: Je connais pas les vélos avec la chaîne à gauche, moi. Tous les vélos, partout, hein.
1: Ben, tu vas en Espagne, en Chine, en France, n'importe où, la chaîne est toujours à droite. Sauf à Strasbourg, où c'est la chaîne est à gauche, apparemment. Vous avez des vélos particuliers?
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0: fait.
1: Alors c'est vrai que moi je te trouve amaigri un peu, Alexandre. Hein, t'as c'est maigri, vrai. Non, un peu.
0: Oui, un petit peu, ouais. Oui. J'ai souffrant, je mange moins de pain au chocolat, j'ai perdu 3-4 kilos.
1: Ouais, tu fais un peu maladif.
2: C'est oui. Pas plutôt la roumaine avec le cunilingus.
1: Ah oui, le fameux cunilingus.

0: J'ai essayé de prendre du vin sans alcool. C'est vrai que ça a le même goût. Mais je te jure,
1: du vin sans alcool, ça peut être du jus de raisin, pour ceux qui savent pas.
0: Non, mais c'est là.
1: Du vin sans alcool.

0: parce que j'avais mal aux jambes. Je suis restée à la maison.
1: Ah bon?
0: Ah oui, voilà, voilà. Je suis reposée parce que j'avais mal. Voilà.
2: Et là, Alexandre, il pouvait pas y aller?
0: Ne posez pas la question à moi. Vous posez la question à lui. Je connais sa réponse, Maurice.
3: Bah, ah mais non, ça va, je peux pas. Mais non, mais c'est à ton nom, on va prendre ta capitale. Mais non, il n'a pas.
0: Mais en connaissant la vie, c'est une tapette.

0: Arnaud, 47 ans, Tremblay en France.
1: Jeune homme, tu n'as pas de raison de te sentir mal. J'ai dit jeune homme, relève-toi. J'ai dit jeune homme, car tu es dans une nouvelle ville. Il n'y a pas de raison d'être triste, jeune homme. Il y a un endroit où tu peux aller. J'ai dit jeune homme, quand tu es à court d'argent, tu peux rester là. Et je suis sûr que tu trouveras de nombreuses façons bien t'amuser. C'est amusant de rester au YMCA. Ils ont tout pour que les jeunes hommes s'amusent. Tu peux habiter avec tous les garçons. C'est amusant de rester au YMCA. Tu peux te nettoyer. Tu peux prendre un bon repas. Tu peux faire tout ce que tu sens.
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Julien Mathieu, 43 ans, veuve. Maurice, tu bosses toute ta vie pour payer ta pierre tombale. Tu masques ton visage en lisant ton journal. Tu marches tel un robot dans les couloirs du métro. Les gens ne te touchent pas, faut faire le premier pas. Tu voudrais dialoguer sans renvoyer la balle? Impossible d'avancer sans ton gilet pare-balles. Tu voudrais donner des yeux à la justice? Impossible de violer cette femme pleine de vices. Maurice, tu perds ton sang-froid. Repense à toutes ces années de service. Maurice, bientôt des années de sévices. Enfin, le temps perdu qu'on ne rattrape plus.

0: Je suis d'accord, Yannick, mais t'as l'air de dire que tout le monde, dès sa naissance, dès 3 ans, t'as parlé de 3 ans, alors je sais pas pourquoi, à partir de 3 ans.
1: Parce qu'à 3 ans, on commence à marcher.
0: Ouais, bah, moi, je marche toujours pas, et j'ai pris quand même des risques dans ma vie, quoi.
2: Je suis pas ta copine. Y'a pas de bisous, y'a pas de caloche, y'a pas de câlin, y'a pas de tendresse, y'a pas de petits cadeaux, y'a pas de petites attentions. Que dalle, nada, rien. Je suis pas ta copine, je suis comme ta pote, je suis ta copine.
3: Ah bon, allez.
2: J'ai été sex friend, t'as envie de baiser, et tu mets comme une fille qui clochard dehors, là.
3: Ah bon? Oh. Bah, un jour, tu vas te retrouver, je pense, à la rue toute seule avec ta maladie.

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0: Si tu meurs, t'es mort, quoi. C'est super triste, surtout pour ta famille, pour ceux qui restent. Ce qui est un problème, c'est de pas mourir, d'être handicapé à vie, pas. Donc je pense qu'il faut sensibiliser les gens à ça, leur dire que voilà, que quand t'es mort, c'est juste ta famille qui en prend plein la gueule, à qui tu manques, etc. Parce que toi, t'es mort, c'est fini, tu sens plus rien. Par contre, si t'es gravement atteint, gravement blessé, c'est toi qui souffres.
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0: Eh bien, merci de m'accueillir de nouveau déjà pour commencer.
1: En tout cas, très content de ton retour, parce que ta voix suave et ton dynamisme, ton dynamisme nous manquait.
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Duchesne, c'était Jean Marin, c'était Jean Berlet, c'était Jacques Brugius, c'était Pierre Bourdon, très important. Les plus importants, c'était...

0: Bah, Brigitte Bardot, aujourd'hui, on est interdit de tourner dans les films, sauf dans Walking Dead, d'ailleurs. Excusez-moi. C'est une blague, hein, Brigitte, hein, je déconne, ouais, moi.
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1: Nous sommes le 9 octobre et nous fêtons les Denis.
2: Ça c'est vrai ça.
1: 1776, un groupe de missionnaires espagnols s'installe dans ce qui est aujourd'hui San Francisco, en Californie.
3: San Francisco, sans brume, quand San Francisco s'allume.
1: 1835, naissance de Charles Camille Saint-Saëns. Pianiste, organiste et compositeur français. 1855, Isaac Singer dépose le brevet du moteur de machine à coudre. 1907, naissance de Jacques Tatischeff. 1910, Jacques Tati, réalisateur, acteur et scénariste français. 1940, naissance de John Lennon. Imagine.

0: auteur-compositeur-interprète, guitariste, multi-instrumentiste, écrivain et militant pacifiste britannique. 1947, naissance à Paris d'Isabelle Gall.
1: Résiste.
0: Dite France Gall, chanteuse française. 1969, naissance de Polygène Harvey.

0: Lee Gervais, chanteuse, poétesse, actrice, auteur-compositrice et multi-instrumentiste britannique. 1970, décès de Jean Giono.
1: 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Elle sortait d'un val qu'on appelait la joie de Marie.
0: Écrivain et cinéaste français. 1974, Quincy Jones reçoit son premier disque d'or pour l'album... Body Heat. 1978, décès de Jacques Brel.
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0: Auteur, compositeur, interprète, poète, acteur et réalisateur belge. 2015, décès de Lenny Scudero.
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0: Auteur, compositeur, interprète et acteur français d'origine espagnole. Le public est extraordinairement tolérant. Il pardonne tout, sauf le génie. Oscar Wilde. Dragon, apprenez à rire le plus souvent possible.
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5: moi, bon, et alors, qu'est-ce que tu veux dire par là?
6: Dans la façon dont le type... 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Ouais.

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1: Rien. J'ai pas grand-chose. Comme d'habitude.
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0: Salut les francophones, je m'appelle Maurice, je suis ton meilleur ami et je suis venu ta meilleure copine. Je suis venu passer cette dernière soirée de la semaine en direct en ta compagnie. Ça va sans doute un peu merder techniquement comme ces derniers soirs, c'est comme ça, c'est la vie. On a vécu plus de trucs que ça, toi et moi, donc on va pas trembler maintenant. Viens participer à notre émission qui te permettra de discuter avec des gens que tu ne connais pas. Tu vas pouvoir dire tout ce que tu as sur le cœur en respectant la loi et nos règles. Et tu verras, ça fait du bien. Tu vas te sentir avec une patate extraordinaire. Viens donc...

0: Tu vas voir, c'est moi qui te rappelle. Si tu appelles maintenant, tu vas pouvoir causer avec la personne qui est ici. Alors, qui va là, je te prie.
1: Bonsoir Maurice, Frédil, 51 ans et je suis actuellement à Balti en Moldavie.
2: On m'appelle

0: On a dit, en fait, soit c'est à droite ou à gauche. Mais à vrai dire, c'est à droite ou à gauche. Mais à vrai dire, si c'était si facile de choisir au début du chemin, demande au gars qui roule en brel, là, qui se retrouve dans des chemins que t'en veux, t'en vois, là. Mais en fait, c'est si facile. Mais en fait, c'est un moment, là, quand tu continues, que t'arrives, que tu retrouves la route qui va bien. Mais en fait, dis-toi, tu galères, que t'as même pas idée, en fait. Et sérieux. Et voilà, t'es dans des galères, tu n'as même pas idée. Tu te dis, ben oui, mais là-bas, j'avais qu'à prendre le côté. Mais que ce soit en brel ou en camion ou dans la vie, à vrai dire. Et à vrai dire, dans la vie, on a toujours le choix.
1: Et toi, tu ramènes tout là, au camion, en fait, à la circulation, à la route.
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3: Bah, j'adore cette émission. Je te remercie d'avoir choisi d'être de l'autre côté. C'est grâce à toi, ton intérêt pour le bazar que nous faisons ce programme. Et c'est avec avec ton pognon que nous le réalisons, parce qu'on a pensé que c'était bien que ce soit toi qui aies le choix. Ce soir, je suis à la bourre sur quelques dédicaces que j'avais promises il y a déjà plusieurs mois. Je compte sur toi pour me le rappeler, que je puisse les faire et que voilà, que je sois à la hauteur de la promesse. Et puis je voulais te parler de quelques infos que j'ai. Alors la petite Louise Montangon dont on parle en ce moment, elle a dit un truc qui est vachement bien, hein, qui a été repris plusieurs fois, que je trouve vachement bien et qui ressemble un peu à ce que je te dis régulièrement. Elle a dit

Ce ne sont jamais ceux qui ont envie de bosser qui bloquent les universités. C'est vrai. Hein? Ce qui empêche les autres de travailler. C'est pas les plus travailleurs d'entre nous, si? Ouais, c'est le bordel hein, chez nous. Hein. T'as vu? Les autres, ils font les fusées, l'intelligence artificielle. Chaque jour, ils annoncent une nouvelle, une découverte, un truc, un machin. Et nous, chaque jour, on annonce un incendie. Ouais, chacun son domaine. Bon, alors, on commence à nous regarder de travers partout sur la planète parce que bon, ça y est, ils ont compris que ça faisait des années qu'on faisait l'homme invisible pour les finances de l'Europe. Donc là, ils commencent à nous regarder de travers et on est de plus en plus dégradés. honnêtement, je n'ai aucune idée de ce qui pourrait se passer. Aucune idée. Aucune compréhension. Parce que bon, moi, j'ai grandi dans un pays avec l'argent magique, là. Tu vois, hop, les mecs, ils brûlent les poubelles, ils pètent tout le lendemain. Petit coup de ripolin, nickel. Hop, annonce du nouveau métro, le TGV tout neuf. Enfin, tu vois. Bon, moi, j'ai vécu dans cette France-là, tu vois, la France. Et je crains que petit à petit... Oui, moi aussi, je l'ai lu, Renaud. J'ai lu que... j'ai compris que petit à petit, quand même, ça va être plus difficile. Ça va être de plus en plus difficile. On nous annonce, il y a 30 millions de dégâts, ou 300 millions, 30 milliards, je sais plus, de dégâts qui ont été faits. Alors, je me demandais qui avait fait le relevé technique, qui avait dit, voilà... là, ici, une télé, ça coûte tant, un machin, ça coûte tant, puisque on n'est quand même pas dans un pays où les choses vont très vite. Donc, et quels sont donc les commerçants qui nous ont dit, moi, je veux bien vous remettre des télés, mais c'est tant de fric. Bon, mon père serait content, mon papa, il serait très content, parce que Picorette renaît. C'était un fan de Picorette, mon père, il adorait ça. Et donc, ils ont décidé de relancer les picorettes. Alors, mais ils les font dans des sachets orange. Et mon souvenir, c'est que... Parce que moi, j'avais pas le droit d'en manger. C'était le truc de mon père, les picorettes. Elles étaient dans des sachets beige, si mon souvenir est clair. Elles étaient dans un sachet beige, les picorettes, dans les années 70. Attendez, j'ai regardé si, il me semble. Hein. Picorettes. Mais j'ai encore le goût, parce que moi, je... De temps en temps, quand il y a le dos tourné, hop. Oh, c'est des picorettes, hein. Le risque était grand, mais je prenais le risque. Alors, picorettes. Oui, c'est ça. C'était des sachets. C'était des sachets beige. Oui, c'est bien ce que je dis. Je m'en souviens très, très bien. C'était des sachets beige. Et il en avait une petite réserve. Donc voilà, dans les infos, je trouve que c'est positif. J'espère qu'elles auront le même goût que quand j'étais môme, parce que ça, c'est quand même une réussite formidable. J'ai trouvé que c'était très bien. Bon, on revient dans la merde. Alors, la merde, coup de tonnerre pour la défense franco-allemande. Le chef des armées annonce que les Allemands ont décidé de quitter le projet de char du futur 4 mois après l'échec du SCAF. Bon, t'as compris, petit à petit... non, c'est pas la même chose. Les picorettes, c'était un petit peu croquant. Il y avait pas les Maltesers, là, il y a un raisin dedans. Alors que les picorettes, c'était un peu croquant. Il y avait une boule, c'était comme une petite boule en chocolat avec un. Mais je sais pas exactement ce qu'il y a dedans. Mais c'est pas pareil parce que les Maltesers, c'était un raisin qu'il y a dedans. Il me semble. Hein. C'est un raisin qui est au milieu. Il me semble. Mais bon, ça, j'ai jamais été fan moi. Bon, on nous prête plus cher qu'à la Grèce, du fric, l'argent magique. Il est de moins en moins magique. Les Allemands ont décidé de pas faire le SCAF là, avec nous, l'avion machin truc. Les Allemands ont décidé de ne pas faire non plus le char. Pourquoi ? Parce qu'ils sentent qu'on va avoir du mal à payer. C'est ça en fait notre problème. Quelles sont nos options ? Alors... soit on
avoir les élections, soit on a un gouvernement, on va dire comme ça, on va pas parler du président, un gouvernement qui est focalisé sur je pourrais quoi, l'immigration, etc., même si ça reste préoccupant, mais qui n'est pas capable d'être bon en maths, en calcul, en économie, pour sortir de la merde, on va vivre un peu ce qu'a vécu l'Argentine, tu vois. L'Argentine, c'était un pays brillant en Amérique du Sud. Hein. C'était un pays, c'était le pays, quoi. Et ils sont tombés au fond du sac. Ils ont même pas dû comprendre, un peu comme nous. Tu vois, nous, on comprend pas qu'on est en train de couler, toi et moi. Parce que, pour le moment, les choses n'ont pas vraiment changé. On nous a dit, bon, voilà, le carburant et je sais pas quoi, mais bon, t'as l'État qui arrive avec de l'argent magique, qui nous dit, on va vous faire un petit chèque, on s'énerve, on se dit, bon, alors hop, notre premier ministre, il trouve je sais pas quoi, il fait 100 balles de chèque d'essence à je sais plus qui, avec encore des conditions comme on aime bien, mais ça roule, quoi. Tu vois, on continue. Aucun d'entre nous ne se dit, je parle des gens qui vivent classiquement, ne se dit qu'il n'y aura pas de chauffage cet été. Tu vois? Ah si, moi je comprends Maurice et je suis extrêmement inquiète. Ouais d'accord, mais qu'est-ce que tu fais? Parce que oui, on est tous, dans la réalité, on est tous, enfin les adultes, hein, on est tous un petit peu inquiets, mais on fait pas d'action. Tu vois, à part peut-être mettre un peu d'or... un peu de lingot, là, un peu de lingotin. À part ça, tu vois, on n'a pas une réserve de saucisses. Tu vois, on n'a pas de... Parce que ça nous paraît pas possible, et c'est normal, on sait pas du tout de quoi on parle. Moi compris, hein. J'ai peur, mais... Qu'est-ce qui pourrait se passer, quoi? Ouais, qu'on... Ouais, un film, je pense. Un film. C'est ça qu'il nous faudrait. Un film hyper réaliste. Allez, viens parler avec...

0: C'est vrai qu'ils ont l'air défoncés. Ils tombent, ils se laissent tomber du plan de travail, ils se roulent dedans et tout. Ils se jettent dans un tas que les gens ont fait par terre. Ils deviennent fous, quoi. Dans un pot, la nana, elle ouvre le pot dans son lit. Le chat, il arrive et il grimpe sur la nana et tout. Il met la tête dans le pot et tout. Il veut plus retirer sa tête.
1: Pourquoi est-ce que tu veux qu'il soit, qu'il soit dans cet état-là?
0: Je veux leur bonheur.
1: Ouais. Bye. Allez, message de d'Ivan. Il a 44, il est au Prince Saint-Gervais. Ah, il dit ceci, salut Maurice, tape vintage picorette. C'est picorette et non des sachets orange. Il y en avait en sachet blanc. Non, ils étaient blancs cassés, ils étaient beige, quoi, les sachets de, comme j'ai dit tout à l'heure. Ils étaient pas du tout orange, les sachets de picorette. Par contre, les sachets beige, c'était pour les treats. Ah non, les treats, c'était les sachets jaunes. Ils ont gardé d'ailleurs l'idée des sachets jaunes, puisque l'héritier, là, c'est le M&M's, là, c'est les sachets jaunes. C'était des treats, c'était jaune. Malteser, il n'y a pas de raisin dedans. Ah bon? Moi, je connais pas, j'en bouffe pas, moi, ça, j'en ai jamais accroché. Je croyais qu'il y avait des raisins. C'est comme picorette, mais en plus léger, moins consistant. Par ailleurs, j'adorais les picorettes. J'adore comme toi. Et je raffolais aussi les croutons Flodor et des chios. Mais Flodor a dû couler. Ah ouais, peut-être. Je sais plus trop. Ça existe? Non, ça existe encore, Flodor, non? C'était pas des chips, Flodor, sachet rouge? Il me semble, non? Il me semble que c'était ça. Un petit message de mon voisin. Qu'est-ce que j'ai? Je suis en train de m'étouffer. De mon voisin Will, qui est à Beaumont, qui est en Auvergne. Donc, c'est mon voisin quand j'y suis. Bien qu'intéressant, notre ami de Belgique me fait peur suite à l'émission d'hier. Et bon rafraîchissement météo dans notre belle Auvergne. À Paris aussi, hein, ça piquait aujourd'hui, hein, je peux te dire. Hein. Moi, j'ai roulé avec mon petit blouson de pétzouille, cuir, tu sais, la grande classe. J'avais les dents qui claquaient. Hein. Les lèvres bleues. Ouais, j'ai vite regretté, mais bon, après, quand t'es parti, hein, donc... C'est un peu compliqué. Allez, on y va. On va aller causer avec Fredil. Il est à Baltil, c'est ça, en Moldavie?
2: Balti, B-A-L-T-I. C'est une ville, on ne peut plus soviético, conservée dans son jus. Là, je suis de passage.
1: Vous avez quel âge, monsieur, s'il vous plaît?
2: J'ai 51, Maurice.
1: 51. Il y a quelqu'un d'autre qui veut parler, allô, qui va là, je te prie.
3: C'est pas moi.
1: Hein. Bah ouais, je sais pas ce qu'il fait, le mec.
3: Bon, bah c'est moi, alors.
1: Bon, allez-y, vas-y.
3: Bah, donc, Catherine, 60.
4: Ah non, Maurice, j'étais là le premier, mais hey, Maurice.
1: Mais vous ne parlez pas quand c'est à votre tour, mon vieux. Qu'est-ce que vous voulez qu'on fasse?
4: Alors, faire un deuxième point, en plus, j'ai attendu, hein.
1: Eh bah oui, mais qu'est-ce qu'on fait, nous? Bon, alors, Catherine, vous avez quel âge?
3: 60 plus 1.
1: 61 et vous êtes à Arcachon et Abdel, vous n'avez qu'à vous concentrer. Abdel, vous avez quel âge? Qu'est-ce qu'il fait?
4: Mais j'ai 57 ans.
1: Et tu es à quel endroit, s'il te plaît?
4: Ta radio, des fois on entend la moitié de ce que tu dis.
1: Ah ben je sais pas, en tout cas les autres m'entendent parfaitement bien.
4: Mais quand tu...
1: Oui, donc peut-être que peut-être que c'est le matériel que tu as qui n'est pas parce que les autres m'entendent. Même à Baltil en Moldavie, on m'entend. Donc, bon, je suis à Paris, donc normalement le plus proche c'est Nanterre. Hein. Bon. Allez-y, Fredil.
4: Les places sont chères chez toi. Hein.
1: Ouais, il faut s'accrocher.
3: En premier, j'ai une question pour Fredil. Ça s'écrit comment, s'il vous plaît, ton prénom?
2: Le vrai prénom, je m'appelle Frédéric, hein. Frédil, c'est mon pseudo.
1: On lui a accepté donc, un Frédil parce qu'il y a tellement de Frédéric et de Nicolas.
2: Ah oui, exactement. J'entends de temps en temps.
1: Qu'est-ce que tu fais à truc là, à Balti en Moldavie? Tu vends des armes?
2: Non. Je fais un petit voyage spontané. Je me suis accordé sur un coup de tête. Une semaine de vacances en Moldavie, sachant que la saison est...
1: En Moldavie?
2: Il y a zéro touriste.
1: Mais pourquoi puis, c'est bien la Moldavie sortir de sentier
2: battu. Écoute, c'est pas mal, hein. C'est vraiment pas mal. C'est un tout petit pays, ils sont 3,5 millions.
1: Mais qu'est-ce que tu vas foutre là-dedans? Tu vends des trucs, non, toi?
2: Non, rien du tout.
1: C'est bizarre, non?
2: Je suis parti sur un coup de tête. J'ai beaucoup voyagé étant plus jeune avec mon petit sac à dos dans les pays lointains. Et là, j'ai trippé sur la Moldavie comme ça, sur un coup de tête. Il y a environ 2-3 semaines, j'ai acheté les billets d'avion et roule ma poule.
1: Et t'habites où autrement?
2: Autrement, j'habite à Meaux, en région parisienne.
1: Ah ouais, à Meaux, chez c'est Truc, là, moi. Chez, comment il s'appelle?
2: Chez Jean-François Copé, oui.
1: Copé, chez Copé. Oui, oui. Ah, t'as vu, ils l'ont déclassé, Copé, on n'entend plus parler.
2: Ben, il essaye quand même.
1: Mais, donc, tu étais à Meaux chez toi et tu t'es dit, oh, et si j'allais en Moldavie?
2: Exactement, c'est ce qui s'est passé.
1: On doit te croire quand tu dis ça ou pas?
2: Oui, tu peux me croire sur parole.
1: Et t'es parti avec qui? Avec qui t'es parti?
2: Je suis parti tout seul avec mon petit sac à dos, hyper léger.
1: Ah ouais.
2: Je me le trimballe. Et là, je vais de ville en ville, de point pseudo touristique, parce que en point touristique, il n'y a pas énormément de choses à faire. Et j'essaye de poncer le peu d'activité à faire ici.
1: T'as connexion sur le dark web ou pas?
2: Non, c'est pas ma connexion sur le dark web. Pour tout vous dire, je suis dans un appartement de mamie que j'ai pris il y a 2-3 heures de ça. Donc il y a une box internet qui semble fonctionner, donc je suis content.
1: C'est quoi cette mamie là? Qu'est-ce que c'est cette histoire?
2: Je ne sais pas. Écoute, j'ai fait une réservation sur Booking. Le gars ensuite m'envoie un message en cyrillique que j'étais incapable de traduire pour me dire que l'appartement finalement n'était pas disponible. Ils m'ont proposé un autre. Enfin, ça sentait le coup fourré. Mais après avoir engagé la conversation avec lui aussi bien que je pouvais, utilisant Google Translate, j'ai vu un type tout à fait fréquentable. Il m'a fait monter dans une sorte de HLM des années 60. Ambiance chez Osesco.
1: Ouais.
2: Et j'ouvre la porte et me voilà avec des meubles des années 60 soviétiques, dans un style soviétique, avec de la peinture laquée au plafond.
1: Et qu'est-ce que tu fais sur le dark web?
2: Mais je ne fais rien sur le dark web.
1: C'est bizarre d'aller.
2: De ma vie, mais rien de.
1: Non, mais c'est bizarre d'aller, de partir sur un coup de tête depuis Meaux, en Moldavie, dans un HLM soviétique. Non?
2: Eh ben, oui, c'est bizarre comme ça de prime abord, mais il n'y a rien derrière. Si tu grattes, tu vas rien trouver.
1: Alors, qu'est-ce que tu vas foutre? Catherine, le micro, c'est le truc que vous avez. Regardez, le bâton, là, vous voyez, il y a un bâton, c'est ça. En fait, la bouche, c'est là où il y a les dents. Oui. En fait, il faut que ça se rapproche. Parce que si c'est trop loin, autrement, on n'entend pas ce que vous dites. Parlez pour voir.
3: J'aurais bien, vous m'entendez?
1: Voilà, là, on vous entend. Non. Vous avez vu? Si? Là, on vous entend.
3: Oui. J'aurais bien aimé une photo du plafond laqué à la place de ta photo.
2: Je vais essayer de brancher la.
1: Moi, j'ai pas d'image parce que ça merdoit tellement. Alors,
3: tu ne vois pas, Maurice?
1: Ah, si, ça y est, je l'ai. Je vois le haut de son crâne.
2: Les meubles.
1: Alors.
3: C'est.
1: Moi, je vois rien du tout.
2: Il y a pas mal de choses rigolotes. Les interrupteurs sont à hauteur de 2 mètres quasiment. Et voilà le mobilier de mamie.
1: Ah ouais, c'est joli ça. On dirait les meubles qu'il y a dans les. Tu sais, dans les.
3: Chalets.
1: Non, tu sais, dans les ventes, les vides-greniers.
2: Ouais, c'est exactement ça.
3: Les vides-greniers en Bavière.
1: Oh, ils sont jolis, ces gens-là.
2: Pieuses, là. Je ne sais pas si vous les voyez, les icônes.
1: Ah oui, c'est joli ça.
3: Oui, j'aime bien ça, les icônes.
1: Ah ouais.
2: Quand je dis que c'est un appartement de grand-mère, je
1: et alors, déprime pas là-dedans. Et alors, qu'est-ce que tu vas
2: foutre? Je déprime pas, je suis tellement fatigué que, je veux dire, à partir du moment où il y a un matelas pour me poser...
1: Mais qu'est-ce que tu vas foutre, donc, en Moldavie? Raconte-nous.
2: Je cultive mon atypisme, Maurice.
1: Qu'est-ce qu'on fait en Moldavie?
2: Sortir des sentiers battus. Rien, il y a vraiment rien à faire. J'ai le monopole du tourisme. Je suis tout seul. Il n'y a pas un occidental, à part vraiment à Kizino, la capitale, où j'ai croisé quelques Européens de l'Ouest. Le reste des touristes se compose de 2-3 Polonais et puis des Transnistriens. Et puis, voilà, c'est tout.
1: Et qu'est-ce qui t'a attiré dans cet endroit-là?
2: Rien. La météo en cette période de l'année qui est plutôt favorable. Là, j'ai enchaîné des journées à 23-25 degrés. Donc, pour faire de la randonnée, c'est idéal.
1: Ah, tu fais de la randonnée, toi?
2: Ah bah oui, notamment. Ouais, pas seulement, parce que là, aujourd'hui, j'ai fait...
1: Et quoi, tu passes des armes dans les montagnes?
2: Non. Hey, ceci étant, à propos d'armes, ce matin, avant de venir ici, j'étais dans une autre ville qui s'appelle Soroka, et qui est située vraiment à la frontière ukrainienne. Mon hôtel était à 200 mètres de la berge ukrainienne, donc on voyait l'Ukraine aujourd'hui.
3: Oui, par là. C'est pour ça.
2: Ouais, exactement, ouais. Le hasard.
1: Bon, d'accord. Et ça sent, c'est agréable là où tu es, là? C'est...
2: Non, la ville est atroce. Franchement, je suis arrivé là un peu par hasard.
1: Pourquoi la ville? Qu'est-ce qu'elle a?
2: La ville est atroce. Ça ressemble au pire de ce que la Roumanie a produit dans les années 1960.
3: Mais pourquoi tu es là? Qu'est-ce que tu fous là dans cet appartement, dans cette ville atroce?
2: Il faut dormir. Il faut de temps en temps, tu relis un point A à un point B, bah, tu passes par un point intermédiaire.
3: Et tu vas où en fait? En fait, après, tu vas où?
2: Là, je vais redescendre progressivement après-demain. Je reviendrai vers Kizino, la capitale, et puis ensuite, je rentrerai à Meaux.
3: Ah, super.
1: Et ça a marché, tu reviens avec le fric ou pas?
2: Non, je reviens pas avec le fric.
3: Tu as porté l'argent? Tu as la valise?
2: En revanche...
1: Des pierres, il rentre avec des pierres.
2: Si on peut parler une petite minute d'argent, c'est vraiment ultra économique comme voyage, hein. Ça me coûte très
1: Alors, attendez, le billet d'avion, c'était combien pour aller à Poète-Poète?
2: Le billet d'avion aller-retour, accroche-toi Maurice, en partant de Beauvais, 78 euros.
1: Bah, 78 euros. Ah ouais, mais à un moment, il te file un parachute. Non, il te dit, voilà, c'est là, les passagers pour Balti. On va vous demander de sauter.
2: avant de partir à l'aéroport de Beauvais, l'avion est resté une heure et demie en
1: l'aéroport de Beauvais.
2: Maintenant, c'est technique. Il y a deux, trois personnes qui ont évacué. L'avion ne partait pas. Il a fallu que... Il y a des techniciens qui viennent dans la cabine de pilotage pour résoudre le problème technique. Ah ouais. Il y a au moins deux personnes de ce que j'ai vu qui ont demandé spécifiquement à débarquer. Visiblement, ils en ont le droit. Mais comme ça parlait en roumano ou quelque chose.
1: Ah ouais, parce qu'eux, ils savent.
2: Anglais,
1: eux ils savent. Parce que nous, bon, la Moldavie, on s'intéresse pas trop. On sait pas combien il y a d'avions moldaves qui s'écrasent, tu vois.
2: Justement, c'est ça qui est drôle, quoi. Je peux dire que je visite la Moldavie, je passe des vacances en Moldavie. Et je connais personne dans mon entourage qui n'ait jamais mis les pieds en Moldavie.
1: Ouais, ça.
3: Moi, je connais très bien le réalisateur moldave, Mevatavek Raspek, mais il n'est pas très connu, mais il a été... Non, je rigole. C'est dans un film.
1: Mais ça a dû te coûter plus cher de faire Beauvais que de faire Beauvais-Balti. Ou je sais pas quoi, le
2: capitaine. Ah bah quand je t'entends dire que tu prends un brunch à 40 ou 50 euros, Maurice, oui, avec ce montant-là, moi je fais un billet d'avion aller-retour.
1: Et attends, t'as pas encore goûté le brunch à 110? Ouais. Et d'accord, donc 80 balles, tu vas à Malti, je sais pas quoi. Alors, on bouffe pour combien sur site? On mange quoi là-bas?
2: Alors. On bouffe, ils sont contents d'être progressivement contaminés par la malbouffe, ça c'est un peu dommage. Mais on bouffe des sortes de sandwichs chauds enroulés dans du pain, comme une sorte de wraps, mais avec du chaud à l'intérieur, genre du poulet ou du bœuf.
1: Mais c'est un truc local ou c'est...
2: C'est local, je pense. Enfin,
1: t'as pas demandé aux gens si c'était de chez eux.
2: Bah, je vois que c'est comment ça s'appelle le truc sur la carte. Je pointe du doigt, je dis je veux ça, et ils me servent ça et puis basta.
1: Ah mais tu demandes pas aux gens qu'est-ce que... c'est de chez vous? Parce que c'est ça qui est sympa.
2: Avant, en Moldavie, il y avait visiblement des cantines tenues par des personnes qui désormais maintenant passaient la main à une jeune génération qui, elle, est beaucoup moins traditionnaliste. Donc les cantines disparaissent et donc ça devient un peu une sorte de fast-food de nouvelle génération. Donc un mélange avec leurs plats traditionnels, j'imagine, et des inspirations un peu de ce que nous, on peut avoir...
1: Ouais.
2: En Europe occidentale, quoi. Ça se mange, mais c'est pas exceptionnel.
1: Il y a quelqu'un qui demande, je crois qu'il y a Pierre qui demande si c'est en paye en euros en Moldavie.
2: Alors en Moldavie, nous avons le lei, L-E-I, qui est une monnaie qui vaut environ pour 20 lei à 1 euro. Et le cours actuellement du carburant est à 35 lei, soit 1,70 €.
1: Ah ouais.
2: Et un repas resto ou sur le pouce, tu l'as entre 5 et 6 euros, 7 euros.
1: Ah ouais.
2: 10 euros si tu montes un peu en gamme.
1: Tu peux acheter des bidons, tu nous ramènes de l'essence ou pas? Tu peux. Dans l'avion, là, hop, tu ramènes 15 bidons de 25 litres d'essence. Ah, tu vas bien trouver quelqu'un à qui graisser la patte, là-bas. Tu lui donnes 5 euros, non?
2: Le coût du transport est relativement économique. Je ne sais pas si c'est le reliquat de leur mentalité communiste. Mais les petits bus locaux te font faire des trajets vraiment pour une somme modique, quoi. Si tu fais un trajet de 100 ou 150 km, t'en as pour un billet 5-6 euros.
1: Ah ouais. Et donc, t'étais dans un restaurant, il y avait du monde ou t'étais tout seul dans un, je sais pas quoi, fast-food?
2: Non, c'est très, très, très peu fréquenté dans les endroits où je suis allé. Ça se rapproche plus du boui-boui que d'un vrai resto classique. Hein.
1: Non, mais il y a du monde dans les boui-boui ou pas? Parce que bon, parfois.
2: Oui, il y a du monde dans les boui-boui. Ça, je confirme qu'il y a du monde.
1: Parfois, il vaut mieux, dans des pays comme ça, il vaut mieux aller manger avec tout le monde, là où la bouffe a été faite dans la journée, plutôt que d'essayer d'aller manger dans des trucs pompeux où il n'y a personne, et où la bouffe a été faite au mois de juillet dernier.
2: C'est un petit peu mon état d'esprit, donc je vais pas forcément aller dans le.
1: Donc là, il y a du monde dans le boui-boui, là. Il y a quoi? Ils écoutent de la musique? Ça fait quoi, là? C'est quoi l'ambiance?
2: Eh ben, figure-toi que c'est le repas que j'ai pris là ce soir, c'était trois petits jeunes, ils devaient avoir entre 17 et 19 ans. Donc étonnamment, la boutique elle tourne avec trois jeunes de 17-19 ans, bien propres sur eux. T'as l'impression qu'ils sortent du film Les Choristes. T'en as un qui encaisse, t'en as un qui te traduit parce que l'autre il parle pas ni l'anglais ni le quoi que ce soit. Et la troisième petite jeune demoiselle, elle est là dans la cuisine en train d'essayer de manipuler les fourneaux. Ouais.
1: Tu leur as montré ce qu'ils font les gens chez nous de leur âge, qui foutent le feu aux écoles. Tu leur as dit, voilà, vous avez vu, chez nous, ils font ça, les enfants, plutôt que de s'emmerder à faire à bouffer. Ils foutent le feu, nous, ils ont la pêche, ils ont la patate.

0: C'est bon ça, hein? Moi, j'aime bien quand ça arrache comme ça, les Martin Circus, je trouve que c'est bien pour nous. Message de Cédrico, il a 39. Il est à Paris. Bonsoir Maurice, on avait entendu ça l'année dernière, mais il y a un pays asiatique, je ne sais plus lequel, avait proposé d'acheter le France pour 20 000 milliards de dollars. Après tout, Napoléon a bien vendu le Canada et la Louisiane aux USA. Ah, pas le France, la France, parce que le France, on l'a découpé, hein, c'est fini. Ne m'appelez plus jamais France. La France m'a laissé tomber. C'est rien de ça ou pas? C'était Sardou. Sylvestre. Il a 54, il est en Corse, à Cargèse, et il dit ceci. Bonsoir Maurice, je peux te dire Maurice, qu'on ne va pas les oublier les deux salauds qui ont souillé notre bien. Nous sommes Corses et nous le resterons, autant par notre caractère que notre fierté, notre sang. Les hors de l'île n'ont rien à faire chez nous, on est catholiques et nous le resterons. T'as vu ce qui s'est passé? Il y a les deux crétins là qui ont pété la Vierge là en faisant des trucs, une vidéo. Les Corses, ils sont allés à l'aéroport avec un cercueil. Ils avaient fait un cercueil. Ils ont empêché l'avion de décoller. Ah, moi, je trouve ça bien de faire ça. Hein. Tu vois? Je peux te dire qu'ils vont pas revenir en Corse faire les malins, faire le je m'en bats les couilles, faire le truc là. Parce que les Corses, ils leur ont fait comprendre que ça, non. C'était pas possible. J'ai trouvé que c'était... J'ai trouvé que c'était bien. J'ai trouvé que c'était bien qu'ils ne se laissent pas faire les Corses. Peut-être que demain, on sera capable d'effrayer, de faire peur aux gens qui cassent tout, qui souillent, qui démontent. Tu vois, pour le moment, on est figé, quoi. On est paralysé devant le truc. Le lycée de Tarbes qui brûle. Les gens qui vont se battre avec la police, alors que bon, si tu lances rien sur la police, elle te lance rien, hein, tu vois. Si la police te dit de partir et que tu t'en vas, il se passe rien. Tu dis merci, bonne journée, tu rentres chez toi, et voilà, hein, c'est fini. En revanche, si tu lances des trucs sur les mecs de la police, les CRS, tout ça, bon, leur métier, c'est de ça. Donc, ils ont pas peur, si tu veux. Eux, ils n'ont pas la trouille. Et après, tu te retrouves dans la situation de ce gosse-là. C'est d'une tristesse incommensurable. Le gosse qui a ramassé... Alors, on essaie d'en faire une victime. On a essayé d'en faire une victime, mais bon, finalement, ça va pas être possible. Et il a ramassé une grenade. Et ça lui a... la grenade lui a éclaté la main. Maintenant, il s'est fait amputer de la main. L'horreur, quoi. Tu vois? Si les parents de ce gosse l'avaient empêché de sortir, il avait dit, écoute... Non, tu peux pas aller à ces trucs-là. C'est extrêmement dangereux, en fait. C'est très dangereux à ce qui peut t'arriver. Il aurait encore sa main, le gosse. Voilà. Donc, mon père me l'avait dit, je te l'ai déjà dit. Hein. Voilà. Les manifestations, tu vas pas aux manifestations. Hein. Freddy, il a 54, il est à Balti, en Moldavie.
1: 51.
0: C'est pas pour... Oui, pardonnez-moi. Catherine a 61, elle est à Arcachon.
2: Je suis là.
0: Abdel a 57, il est à Nanterre avec ses chiens.
3: Je suis là, patron.
0: Vous avez vos chiens?
3: Bah, je viens de prendre mes chiens, là, justement.
0: Non, mais vous les avez, vos chiens? Vous les avez?
3: Non, ici, oui, oui. Ils
0: oui ou non?
3: Moi, mais pas là.
0: Quoi, pas là? Comment ça?
3: Bah, ils ont une niche.
0: Ah oui, d'accord, enfin, ils sont là, quoi.
3: Ils sont les faire rentrer. Je vais les faire rentrer.
0: Non, mais c'est juste pour savoir. Bon. Allez-y, Freddy, envoyez la vacance, là. Racontez-nous.
4: Ouais, puisque tu parles de chiens, Maurice, le chien moldave est assez féroce. Hein. Je me suis fait déjà courser 2-3 fois et il y en a un qui a réussi à me mordre au basque depuis que je suis arrivé. Donc j'ai
0: ah bon? Pourquoi il y a des chiens en liberté?
4: Ouais, il y a des chiens qui défoncent des sacs poubelles et qui vivent leur vie de
2: manière. Ah, comme les jeunes ici, pareil.
0: Ouais, sauf qu'ils ont 4 pattes, quoi. Et les chiens, ils foutent pas le feu. Voilà.
4: Ouais. Je me suis déjà fait mordre un petit peu là depuis que je suis arrivé par un chien.
0: Ouais. Là, tu plaisantes. Là, tu plaisantes.
4: Non, je dis la vérité, Maurice. Je me suis fait mordre par un chien. Il a mordu le pantalon et la basket, donc en fait ça, le croc n'a pas pénétré la peau, donc j'ai continué stoïquement mon chemin.
0: Mais achète un taser, tu mets un coup de taser le prochain chien qui s'approche, terminé. Ah, tu vois, tu vas gagner leur respect, hein. Tu sais, un petit taser là de magasin à pas cher là, ça là, pff, tu mets un coup sur le museau et arrêtez de te faire chier, hein, je te le dis, moi. Et les autres, quand ils vont entendre japper, ils vont comprendre qu'il ne faut pas y aller.
2: Les facteurs aussi savent de quoi tu parles.
3: Moi, ils ont intérêt de passer sur la pointe des pieds, moi.
0: Qu'est-ce que vous dites ?
3: Donner des instructions maintenant.
2: Abdel, je vais te dire deux, trois mots après. Tu vois.
3: Bon. Oui, ah oui, Freddy.
0: Bon, alors, qu'est-ce que vous êtes. Demain, vous êtes encore sur site, Freddy, là-bas, dans votre bazar, là ?
4: Ouais, demain, je m'immerge dans le passé. Vraiment, cette ville a la particularité d'être restée dans son jus avec des bâtiments moitié construits, moitié abandonnés depuis 30 ans ou 40 ans. Tu vois qu'ils étaient vraiment en train de racler les fonds de tiroir dans les années 70, 80. Et que donc il y a des carcasses d'immeubles jamais achevées, mais jamais détruites non plus. Des bâtiments administratifs avec des grandes colonnes, mais pas très majestueuses. Donc tu sens vraiment que c'était la ville roumaine, parce qu'avant la Moldavie appartenait à la Roumanie. C'était la ville roumaine de province. Voilà, où c'était le quotidien le moins agréable pour les gens qui vivaient sous le communisme soviétique, quoi. Et ici, 50% des gens au moins parlent une sorte de patois russe, plus que vraiment du moldave qui lui est censé être variante du roumain, quoi. Donc je suis très surpris de voir que la moitié des écriteaux sont en cyrillique, et je comprends mieux pourquoi lors des élections là récentes qu'il y a eu en Moldavie, 49% des gens ont voté pour les indépendantistes, enfin pour la frange un peu d'inspiration poutinienne russe, et 51% seulement ont voté pour le rattachement à l'Union européenne. Il y a un processus d'adhésion en faveur de l'Union européenne, et ce qui est assez cocasse, c'est que quand tu vas dans certaines villes, il y a des drapeaux de l'Union européenne en plus des drapeaux moldaves, alors même que la Moldavie ne fait pas encore partie de l'Union européenne et qui sont juste en état de pour parler avancer. Mais on voit quand même qu'il y a une vraie volonté politique de certaines administrations de se rattacher à l'Europe occidentale et de s'éloigner de l'influence russe. Mais elle est là, elle est bien présente. Hein. C'est pas uniquement une question de caractère. Il y a vraiment une culture russophile. En Moldavie, elle est présente à tous les étages.
0: Bon, les gonzesses, alors, raconte.
4: Alors, les gonzesses, Maurice, j'allais y venir, donc c'est bien que tu prennes le raccourci d'en parler directement. Eh ben, il y a c'est rustique pour pas mal d'entre elles, donc ça casse pas trois pattes à un canard, mais néanmoins, t'as quelques très jolies spécimens de demoiselles qui se promènent.

0: Julien Mathieu, 45 ans, veuve. 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
1: Fais comme Julien Mathieu, écris un texte ou chante-le ou trouve-en un, enregistre-le avec ton téléphone portable sans bruitage, sans musique supplémentaire. Envoie ton enregistrement en t'assurant qu'il ne dépasse pas la minute dans ma boîte maurice@mauriceradiolibre.com. Si ça nous va, tu t'entendras. Bon, par ici, nous avons Freddy, il a 51, il est à Balti, en Moldavie.
2: Ouais, à Balti, en Moldavie, pour encore une journée.
1: Ouais, Catherine, à 61, elle est à Arcachon pour encore une journée. Non. Elle est à Arcachon.
3: Pas pour une journée.
1: Bah oui. Abdel, donc a de gros moyens, mais apparemment pas les moyens d'avoir une connexion stable. Il est à Nanterre, il a 57. Pourquoi vous n'arrêtez pas de raccrocher, Abdel? Qu'est-ce qui se passe?
4: Je sais pas ce qui se passe. Et puis je suis pas dans mon patelin où je suis d'habitude, mais là tu m'entends, je suis là, patron.
1: Ouais, là c'est, oui, là on t'entend, mais moi je pensais que
4: moi,
1: tu.
4: Moi j'entends super bien là.
1: Ouais, bah j'espère que ça va durer parce que là ça fait au moins 4 fois que tu raccroches et qu'on te rappelle. En régie, ils aiment pas trop ça, hein, parce qu'elles empêchent de faire la sieste. Encore un petit tour
4: non,
1: avec.
4: J'ai pas fait exprès.
1: Bon. Encore, oui, justement, c'est ça qui nous inquiète. Encore un petit tour avec le Moldave, Freddy, là, à Balti. Balti, c'est, j'ai regardé sur la carte, c'est presque au milieu de la Moldavie.
2: Ouais, c'est en plein centre. Donc c'est vraiment.
1: Mais pourquoi t'es allé là? Pourquoi t'es allé à cet
2: pays,
1: endroit?
2: Il faut bien en passer par là pour. Bah parce que j'ai envie de renifler, j'ai envie de regarder, j'ai envie d'aller dans des endroits où les gens ne vont pas, j'ai envie de voir le cœur qui bat. Il faut sortir des sentiers battus pour voir les choses parfois les plus intéressantes aussi. Il ne faut pas faire que les trajectoires stéréotypées.
3: Tu te drogues, Freddy? Tu te drogues? Je rigole.
2: Non, mais si on veut voir un pays, il faut aussi aller dans les endroits où les gens vivent de manière normale.
1: Oui, moi je trouve que c'est très bien. Mais j'ai du mal à comprendre ton...
3: La démarche.
1: Ouais.
2: J'ai envie de voir comment les gens vivent dans un autre pays, dans un autre état d'esprit, dans un train-train quotidien. C'est hyper intéressant de se balader dans une ville moche et de voir comment les gens évoluent dedans.
1: Est-ce qu'ils une ville moche, c'est pourquoi moche? C'est une ville de chez eux, quoi.
2: Balti, c'est l'une des villes les plus atroces qui m'a été donnée de voir ces dernières années.
1: Ouais, mais quelle est ta
2: rien à voir. Quoi.
1: Ouais, mais quelle est ta référence? Attends, je vais regarder à quoi ça ressemble Balti.
3: Pendant ce temps-là, est-ce que je peux te poser une question? Qu'est-ce qui a motivé ta démarche? À quel moment tu t'es dit et si j'allais en Moldavie? Comment t'as fait?
1: C'est quand il a vu le prix du billet d'avion.
2: J'ai pu cultiver mon atypisme, c'était une opportunité,
3: oui,
2: la météo était bonne, le billet d'avion était pas cher, la Moldavie
3: c'est
2: est
3: un pays que
2: personne ne connaît.
3: C'est le hasard.
2: Oui, c'est le chaos
3: aller,
2: créateur,
3: c'est le
2: hasard, un concours de circonstances. À un moment donné, bon, il y a une lumière qui s'est allumée dans mon cerveau, qui s'est dit, allez, bingo, banco, Moldavie, on y va.
3: Et tu en es satisfait?
2: Ah bah jusqu'à présent, oui, j'en suis satisfait. J'ai vu des
3: ah
2: choses.
3: Ah, ça, c'est une expérience, en tout cas. C'est
2: encore ce matin, j'étais à Soroka. Donc, Soroka, c'est une ville qui est vraiment plus au nord, frontalière avec l'Ukraine. Donc, tu as la rivière qui fait la frontière avec l'Ukraine. Bon, outre le château forteresse où j'étais le seul touriste, et donc pendant 1h30, j'ai pu profiter du château pour moi tout seul. Tout ça pour un prix d'entrée de 1,50 €. J'ai pu jouer au.
4: Elles ont des gros seins, les Moldaviennes. Elles ont des gros seins.
2: Il y a quelques jolis spécimens, ouais.
4: C'est vrai.
2: Mais
4: elles ont des gros seins.
2: Ouais, il y a quelques jolis spécimens. Bon, je pense c'est assez contrasté. Il y a une vraie différence. Il y a des morphotypes qui sont différents. Quoi. C'est pas, ils sont pas tous dans le même moule. Donc.
1: Alors il y a le Rétea. À Balti, il y a le Retea de Berari. Retea.
2: Je suis pas sûr.
1: Je sais pas ce que c'est là. Alors, qu'est-ce que c'est? Alors, le BTA de Rerari. C'est un endroit un peu de boisson, de, tu vois, où il faut aller traîner, quoi. Si j'ai compris.
3: Ah, lieu de perdition.
2: Ça, je sais pas. La Moldavie est connue pour ses caves à vin, mais étant donné que je bois pas d'alcool, je fais l'impasse sur tout ce qui est lié de près ou de loin à la boisson.
1: Tu vas quand même ramener un petit truc, non? Tu vas ramener un petit truc à boire pour les amis. Non?
2: Rien du tout, rien du tout. Non.
1: Quoi?
2: Je reviendrai les poches vides.
1: Mais pourquoi?
2: Ni armes, ni bidons d'essence, ni cadeaux.
1: Mais pourquoi? Pourquoi tu veux revenir les mains vides? C'est quoi le problème?
2: Il y a pas de problème. Mais je veux dire, qu'est-ce que tu veux que je ramène de
1: mon une petite bouteille de une petite boutanche s'ils font de l'alcool, du bon vin.
2: Ouais, à la limite le dernier jour.
1: Quand même.
2: J'avais commencé à évoquer donc ma promenade de ce matin où j'étais donc à Soroka, et à Soroka, sur les hauteurs de la ville, il y a le quartier Rome. Alors tu te dis, bon, quartier Rome, qu'est-ce que c'est que ça? Mais ça fait partie des curiosités à faire quand on est à Soroka. Et donc,
1: un quartier Rome? C'est Rome comme la ville?
2: Alors un quartier Rome comme les
1: Roms.
2: Enfin les Roms, ceux qu'on voit.
1: Les Roms. D'accord. Comme les Roms, quoi. D'accord. Ok. Le quartier Roms, des Roms. Ouais. Et c'est bien.
2: Eux, ils sont physiquement un petit peu plus faciles à identifier. Et alors là, moi, j'ai été
1: estomaqué. Attendez, il y a quelqu'un d'autre qui veut parler à l'OQA, là, je te prie.
5: Alban, 58 ans, Mont-de-Marsan, bonsoir.
1: Eh oui.
5: J'ai quelques difficultés à te joindre, je ne sais pas pourquoi.
1: Ouais, c'est parce que ça merdoie pour nous en ce moment.
3: Est-ce que je peux vous donner des indications?
1: Non, attendez, laissez-le terminer. Et là, vous nous donnerez vos indications. Allez-y, Trédil.
2: Le quartier Rome sur les hauteurs de Soroka, il faut le voir pour le croire, Maurice. C'est des palais à moitié chaotiques, parfois terminés, parfois pas terminés, avec du cuivre dans les toitures, des statues grandioses, des portails en fer forgé. Et ça frise un petit peu le mauvais goût de parvenu. Donc c'est très très très très très très perturbant, quoi. Tu enchaînes un palais sur un autre palais, puis un autre palais encore plus incroyable, des résidences qui
1: J'en ai entendu parler. C'est à dire que avec le pognon que certains gagneraient en ayant des activités en dehors de la Moldavie, ils se paieraient des belles baraques chez eux, là. C'est ça, hein?
2: Oui, mais il faut le voir pour le croire, Maurice. À un moment donné, je suis passé devant un palais. C'était un château, même. On va utiliser le mot château parce que ça ressemble plus à un château avec des tours et autres. Et le gars s'est fait plaisir en se mettant sur la devanture de son palais des chevaux. Je pense que c'est en bronze parce que le métal était un petit peu vert, du bronze qui fatigue un peu, qui s'oxyde. De la même taille que la statue d'Henri IV sur le pont là, à Paris, tu vois, vraiment taille de pixel.
1: Et t'as trouvé sur son portail. Et sur son portail, il y a le petit autocollant. Attention à tes doigts, petit lapin.
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ça a de la gueule hein, le truc là, la petite musiquette. Message de Sébastien, il a 47 et il est à Mérignac. Bonsoir Maurice, la dernière fois qu'Abdel a parlé de ses Malinois, il m'avait bien fait rire. Mais la vraie force des chiens à entraîner pour le mordant, c'est pas la morsure mais la percussion. Avec une moyenne de 70 km/h de 25 à 35 kg, le bestiau tape plus fort qu'un boxeur poids lourd. Chez les forces de sécurité avec une muselière de frappe, ça défonce sévère. Je te joins une petite vidéo, la plus petite de côté que j'ai, 13 secondes, où on voit vraiment la violence dans la percussion de l'animal. À savoir que la percussion sur la vidéo, mais cette vidéo date un peu, est une référence dans la compétition canine française. Malgré tout, face à une telle puissance, un chien entraîné domine largement un homme, cordialement. Ah ouais. Tu vois la vidéo là, rien. Tu vois? On voit? Vas-y. Tu vois? Ah, il est où le chien? Il est où? Bon. Bon, on a quelques problèmes, donc je peux pas faire ta vidéo. Il faut profiter de l'émission de ce soir, parce que vendredi prochain, je te l'annonce pour que tu le saches, et dis-le à ta grand-mère et à ton grand-papa, la semaine prochaine, vendredi à 7h-ci, je serai dans un avion. Je vais aller rouler dans une contrée un peu lointaine. Il n'y aura pas d'émission la semaine d'après, donc pas la, cette semaine il y aura émission, mais la semaine juste après il y aura pas d'émission parce que je serai sur la route. Je vais rouler dans un pays lointain. Et je te raconterai bien sûr, je reviendrai avec les bras chargés de cadeaux. Enfin, de photos surtout. Je te ramènerai peut-être un petit cadeau, tiens. Peut-être un petit cadeau. Je vais rouler pendant une semaine. Je vais voir des choses que j'espère formidables. Et voilà. Et donc voilà, tu penseras à moi. Vendredi, à l'heure de l'émission, il y aura... Moi, je serai dans l'avion. Je serai en train de baffrer ou un truc comme ça. À 21h, dans l'avion, ça baffre, quoi. Et je reviendrai donc le lundi d'après, enfin pas 3 jours après, mais une semaine après. Et je te raconterai où j'étais. Ouais, il y aura de la musique, il y aura des best-of, on va faire des choses. Maurice veut dire une semaine de vacances en moins en août. Alors, c'est pas vraiment des vacances. Pour moi, en tout cas, ce ne seront pas vraiment des vacances. Mais ce sera bien, je pense. Enfin, j'espère, en tout cas. Je te raconterai, tu verras, c'est vraiment bien. Ouais. Ouais, je parie que mes

0: Gotin.
1: À bord par ici, Freddy, il a 51, il est à Balti, en Moldavie.
2: Oui.
1: Eh oui. Catherine a 61, elle est à Arcachon.
3: Pour le moment.
1: Ouais, je sais pas qui c'est qui partage, là, vous pouvez arrêter le partage. Abdel a 57, il est à Nanterre.
4: Je suis là, patron.
1: Alban a 58, il est à Mont-de-Marsan.
5: Tu t'envoles pour la Moldavie.
1: Qu'est-ce que vous dites?
5: Ouais. Je m'envole pour la Moldavie.
1: Je m'envole pour la Moldavie. Ouais, ouais, ouais, parce que tu sais, je vends des trucs sur le dark web avec Freddy. En fait, je vais le chercher.
5: En même temps, tu peux faire 200-300 prêts en Ukraine, c'est pas un problème.
1: Ouais, ouais, tout à fait, ouais, j'ai essayé de... J'y vais avec un fourgon. Normalement, on a rendez-vous dans les montagnes avec Freddy.
2: Alors, il y a deux dames dans les montagnes quand j'étais en randonnée hier dans un sanctuaire. Ils m'ont invité gentiment à traverser la pseudo-frontière et d'aller les rejoindre en Transnistrie. J'ai gentiment décliné l'invitation, mais...
1: J'ai pas compris.
2: Il y avait deux touristes transnistriennes, deux dames.
1: C'est quoi des touristes transnistriens?
2: Eh ben, des transnistriens.
3: Des séparatistes de Transnistrie. Pour blanchir de l'argent et acheminer la marchandise.
2: Non. Mais elles étaient là en pèlerinage religieux.
1: Attendez, qu'est-ce que c'est la Transnistrie?
3: Alors, c'est une région séparatiste.
1: Mais laissez-le répondre.
5: Mais je suis gorgé, non.
2: C'est une petite région prisonnière entre deux cours d'eau parallèles. Donc, c'est entre l'Ukraine et la Moldavie. Ils ont fait sécession de la Moldavie suite aux manipulations prétendument russes. Et donc, ils ont une affiliation avec la Fédération de Russie. Donc c'est une épine russe dans le pied moldave. Et d'ailleurs, je pense que le but premier de l'invasion de l'Ukraine des armées de Poutine était de pousser toute l'Ukraine jusqu'à la réunification avec les quelques soldats, les contingents transnistriens qu'ils ont là-bas.
1: D'accord. Alors, tu as trouvé ces dames, j'ai pas bien compris l'histoire. Alors.
2: Ouais, j'ai marché, j'ai fait 15 km pour aller dans un monastère perdu dans une falaise.
1: 15 km à pied?
2: 15 km à pied, oui.
1: Ah ouais.
2: Pour aller jusqu'à ce monastère. J'arrive au monastère. Elles étaient arrivées en voiture. Et puis, le hasard a fait que j'ai fait tout le petit chemin avec la visite de la grotte, les temples troglodytiques. Et il y a même une sorte de bassin de baptême dans une sorte de maison où donc les ultra-religieux vont pour se purifier. Quand je suis arrivé, il y avait un monsieur d'une cinquantaine d'années qui n'arrêtait pas de se sortir la tête et se rentrer la tête dans ce bassin piscine pour se laver de ses péchés. Ensuite, il sortait de la piscinette. Enfin, c'est une sorte de bassin grand comme une demi-piscine ou un tiers d'une piscine. Et il se flagellait ou il se tapait sur le torse comme ça pour se purifier. Il faisait les signes de croix orthodoxes. Il se mettait en direction des icônes qui étaient dans... C'est une sorte de chapelle baptismale, enfin voilà. Et donc visiblement, certains ultra-orthodoxes aiment aller se purifier là-bas. Et donc,
3: Tu savais qu'il y avait tout ça là-bas?
2: Plus ou moins, oui, je m'étais renseigné.
3: Tu l'as découvert sur le...
1: Pourquoi on ne vous voit plus, Catherine? Vous êtes où?
3: Je suis...
5: C'était pas un Français, le mec, si? Le mec, il se purifiait, c'était pas un Français.
2: Non, c'était un...
5: Il s'appelait pas Ludovic, non, c'est pas ça.
3: Oui, voilà, j'ai cherché son prénom.
2: C'était un Moldave, très probablement. Je n'ai pas échangé avec lui.
1: Mais je n'ai pas compris les dames, là. Les dames, c'était... Alors, qu'est-ce qui s'est passé avec ces dames? Catherine, on ne vous voit plus.
3: J'arrive. Je faisais 3-14.
2: Les dames, elles ont traversé la pseudo-frontière entre la Transnistrie et la Moldavie. Elles ont fait quelques kilomètres pour venir se faire une sorte de pèlerinage. Quand elles sont rentrées ensuite dans le bassin, moi je suis sorti parce que je leur ai laissé leur moment de,
1: Attends, je comprends pas, je suis rentré dans le bassin. C'est là où il y avait le mec qui se purifiait?
2: Oui, d'abord il y avait
5: un mot donné ses ablutions.
2: Exactement.
3: Le bassin d'Arcachon.
1: Alors attends, donc il y a un bassin dans cet endroit, comme une petite piscine. Sur cette piscine, il y a un monsieur qui met sa tête dans l'eau pour se purifier, et pendant ce temps, il y a les dames qui se baignent. Je comprends pas.
2: Non, les dames elles arrivent 5 minutes après.
1: Après que le monsieur est fini.
3: Oui, mais il y a Freddy qui est là aussi.
2: Et moi je suis entre les deux, si tu veux. Donc moi j'arrive, les dames elles sont 2-3 minutes derrière moi, je regarde le monsieur faire ses ablutions, se refaire une virginité psychique ou mentale ou spirituelle.
1: Ok.
2: Et puis il termine, il sort du bassin. À ce moment-là, les deux dames avec lesquelles j'avais déjà traîné en faisant le chemin des cascades, de la randonnée, c'est abrupt quand même. Et t'as un monastère qui est carrément à flanc de falaise.
1: Ouais, attends, je suis sur le bassin là, parce que là tu vas partir, on dirait Nicolas de Nouvre. Salut bien. Non. Moi j'essaie de comprendre l'histoire du bassin. Donc il y a le monsieur, il sort du bassin pour se. Est-ce qu'il était à l'intérieur du bassin? Moi je croyais qu'il mettait juste sa tête dans l'eau. Tu nous avais dit.
2: Ouais, il met sa tête, il fait une petite respiration, hop, il replonge, il remet.
1: D'accord, mais il n'est pas dans l'eau, il n'est pas à l'intérieur.
2: Il se dirige.
1: Mais il n'est pas dans le bassin.
2: Mais ensuite, il sort. Au début, il est carrément en train de.
1: Comme dans une piscine, quoi.
3: Il est habillé comment?
2: Oui, comme dans une piscine. Bah, il était en caleçon, tout simplement.
1: Torse nu, quoi. Comme dans.
2: Oui, torse nu.
1: Et alors donc tu as ce monsieur. Attendez, donc tu as ce monsieur qui sort du truc et là toi tu rentres pour te baigner en gros.
2: Ah non, moi j'étais en spectateur, je suis pas orthodoxe, je suis une sorte de catholique donc c'est pas mon culte, je suis pas dans le.
1: Alors j'ai pas bien compris. Donc le monsieur a fini ça et qu'est-ce qui se passe là quand il a fini lui? Alors.
2: Eh ben il s'en va. Il s'en va et une minute ou deux minutes après arrivent mes deux copines transnistriennes.
1: D'accord.
2: Et là, elle se déshabille dans le coin un petit peu. Il y a un coin vestiaire parce que c'est le bassin, il est recouvert. C'est une sorte de chapelle bassin, quoi.
1: Elle se déloque les gonzesses. Elle se déshabille.
3: Dans un coin.
2: Oui. Elle se déshabille.
1: Et elles se mettent en quoi? Elles se mettent en quoi?
5: Nue complètement ou?
1: Ah ouais, je m'attends quoi?
2: J'ai pas attendu qu'elle soit totalement nue pour partir. Je suis parti alors qu'elle était en train de se déshabiller, donc j'ai pas assisté à la scène totale.
1: Ah bon? Mais pourquoi? Pourquoi t'es pas resté? Ça t'a pas intrigué?
2: Ils sont baignés dans leur plus simple appareil ou pas?
1: Ah moi ça m'aurait intrigué après le monsieur les. En plus.
3: La vérité, c'est quoi?
2: Je suis sorti sur le banc à l'extérieur de la petite chapelle.
1: Bon, attends, comment voilà, ça s'appelle cet endroit? Faut que je vois sur le truc là.
2: Alors, ça s'appelle Saharna. S-A-H-A-R-N-A.
1: Je comprends rien.
2: S-A-H-A-R-N-A.
1: S-A-H-A, comme le Sahara, quoi.
2: Exactement, sauf qu'il y a un N. Saharna.
1: Saharna. Saharna Monastery, ici. Alors.
3: Ça existe, bon. Oui, dans les livres.
1: Alors, j'essaie de comprendre de quoi on parle. Ah, il y a comme une fontaine, c'est ça? Non, c'est pas ça?
2: Oui, c'est ça. C'est ça. C'est une sorte de fontaine baptismale qui est connue pour purifier l'âme des gens qui y vont.
1: C'est une fontaine en je sais pas quoi qui est toute verte, là, c'est ça? Non?
2: C'est pas. Je sais pas si c'est de ça que tu parles, Maurice. En tout cas, c'est un bâtiment.
1: Saharna, monastérie. Résina. C'est pas ça?
2: Ouais, c'est ça. C'est ça.
1: Moi, je sais bien chercher.
2: Les différentes photos qu'on peut voir de prime abord ne mettent pas en relief ce bassin de purification.
1: Alors, un bassin.
3: C'était beau.
2: Oui, c'était beau. Ça.
3: Tu t'es senti comment, toi? Tu t'es senti comme eux?
2: Je me suis senti privilégié, d'autant que. Moi j'étais un touriste, je suis un profane, tu vois.
3: Oui, et tu t'es senti quand même un touriste qui venait pour une autre chose que eux, quoi.
2: Bah oui, eux ils viennent dans un but religieux, dans un but spirituel, c'est une forme
3: de purifier, ils viennent se purifier.
2: Alors que moi j'étais là pour la découverte, pour l'aventure.
3: Ouais, pour la découverte de d'autres choses, ouais, bien sûr. Oui.
1: Bon, allez, on va écouter Catherine Arcachon.
3: Alors, merci d'accord de vous donner la parole, c'est très gentil. Je ne sais pas par où commencer. Soit on rigole, de toute façon, il y en a qui devront sortir les biscottes parce que, bon, est-ce que je parle de la Moldavie?
1: Mais non, parce que tu n'y es pas. Parle de tes trucs, toi. Vas-y. Parle de tes trucs.
3: Je vais parler de mes trucs.
1: Ouais.
3: Je vais parler de mes trucs. Je pense que c'est mieux et puis c'est moins craignos. Je suis. Regarde, j'ai des bleus de cirque doux, cirque doux. J'ai des petits bleus. J'ai des petits. Attends, celui-là. Regarde, c'est un bleu de cirque doux.
1: C'est quoi un bleu de cirque doux? Qu'est-ce que c'est?
3: C'est un bleu que je me suis fait au cirque.
1: Ah, d'accord.
3: J'en ai un là, j'ai plein de bleus, j'en ai un là, j'ai plein de bleus de cirque doux. Aïe.
1: Et c'est bien ça d'avoir des... C'est bien d'avoir des...
3: C'est des mini-bleus, des mini-bleus. Des mini-bleus, des mini-bleus. Alors, je suis allée au cirque doux, jeudi, mais avant, je suis allée voir mon médecin. Mon médecin qui est l'époux de la dame qui était venue chez moi quand j'avais appelé le 15. Je lui ai dit, j'ai besoin d'un certificat médical pour le cirque. Il me dit, vous n'en faites pas assez du cirque. J'ai dit, oui, mais là, c'est une école. Ah, il me dit, alors, si c'est une école, je vous fais un certificat, vous serez encore meilleur au cirque. Et il m'a dit, bien sûr, vous pouvez faire du cirque, d'autant plus du cirque doux. Donc, j'ai eu mon certificat médical. En plus, je me suis trompée. J'ai donné, non, il m'a fait une ordonnance en même temps. Et quand je suis arrivée au cirque doux, j'ai donné mon questionnaire, mon certificat médical. Non, j'ai pas donné mon questionnaire, j'ai donné mon ordonnance à la prof de cirque doux. Bon, c'est pas grave. C'est pas grave. Alors, il faut que vous compreniez que là, je suis un peu éparpillée. Pourquoi? Parce que j'ai changé la prise l'heure de prise de médicaments, parce qu'il m'a dit, non, il faut le prendre le matin, mais moi, je le prenais le soir, et aujourd'hui, j'ai pris le matin. Donc, j'étais surexcitée, mais j'avais de quoi être surexcitée, parce que j'ai eu un cadeau bien mérité, quand on sait qui je suis, la favorite de Jean-Paul Gaultier, son dernier parfum, avec la boîte, en plus.
1: Et ça, c'est un cadeau d'anniversaire.
3: Un cadeau d'anniversaire d'une patiente, d'une cliente, d'une amie.
1: Ah, c'est bien ça. C'est quoi ce parfum de...
3: C'est le dernier Jean-Paul Gaultier, c'est l'autre parfum rechargeable.
1: Ça, c'est bien.

0: Jean-Baptiste, 44 ans, Malaga, Espagne. C'est un trou de verdure où chante une rivière, accrochant follement aux herbes des haillons d'argent ou le soleil de la montagne fière. Lui, c'est un petit val qui mousse de rayons. Un soldat jeune, bouche ouverte, tête nue, et la nuque baignant dans le frais cresson bleu, dort. Il est étendu dans l'herbe sous la nue, pâle dans son lit vert où la lumière pleut. Les pieds dans les glaïeuls, il dort, souriant comme sourirait un enfant malade. Il fait un somme. Nature berce-le chaudement. Il a froid. Les parfums ne font pas frissonner sa narine. Il dort dans le soleil, la main sur sa poitrine. Tranquille. Il a deux trous rouges côté droit.
1: Fais comme Jean-Baptiste, écris un texte, choisis-en un, enregistre-le avec ton téléphone portable, sans bruitage, sans musique, en t'assurant que ça ne dépasse pas la minute. Envoie ensuite ton enregistrement dans ma boîte, maurice@mauriceradiolibre.com, et si ça nous va, eh ben tu t'entendras, et ça c'est vraiment bien. Alors qu'est-ce qu'on a encore comme... Regardez ça, alors qu'est-ce que ça dit? Message de Moser, il a 40 et est à Frémontville. Bonsoir Maurice, j'ai la vérité sur ton absence pendant vous, je crois savoir, un morceau de métal soutient un nain, te fait souffrir et te bouge. À l'intérieur et tu boites? Non, pas encore. Je sais où tu vas aller pendant une semaine. Tu seras dans la caverne où le pape est allé prier, c'est-à-dire à Lourdes. Ne cache pas cette vérité. Nous savons que tu aimerais retrouver tes jambes de 20 ans. Non, ça va les jambes. Je ne boite pas, en tout cas pas pour le moment. Arrête, c'est horrible. Hein. Non, je ne boite pas. C'est vrai que j'ai des plaques en métal, mais je boite pas. Enfin, pas encore. Je boiterai sans doute un jour. Freddy, il a 51, il est à Balti, en Moldavie.
2: Oui, pour un jour.
1: Catherine a 61, elle est à Arcachon.
3: Oui, pour longtemps.
1: Abdel, 57, à Nanterre.
4: Je suis là, patron.
1: Alban, 58, à Mont-de-Marsan.
5: C'est à Lourdes que tu te rends, tu ne peux plus aller au piscine, c'est fermé.
1: Ah oui, ça y est. Depuis le Covid. Ah oui, c'est vrai, depuis le Covid, c'est fini.
5: Il va falloir que tu te jettes dans le garde, carrément. Il va falloir que tu plonges dans le garde.
1: Ou dans le garde de peau, ou alors j'y vais avec une échelle. Ouais. Qu'est-ce qu'il fait, le mec, avec une échelle?
3: Ça gave.
1: Ouais. Allez-y, Catherine.
3: Quand je m'évente comme ça, ça sent la favoraille de Jean-Paul Gaultier. Oh, c'est trop bon, elle sent bon, j'aime ça. Bon, passons aux choses sérieuses. Alors Maurice, tu t'en vas. Alors déjà...
1: Non, je ne m'en vais pas. Non, mais je ne m'en vais pas. Je suis là pendant toute la semaine prochaine, je serai là. Aller rouler dans un pays lointain une semaine et je reviens.
3: Les vacances scolaires, il n'y a pas de théâtre.
1: Ah, il est coincé, là.
3: Pas de cirque, il n'y a pas de Maurice. Moi, je fais quoi? Je vais me droguer avec Freddy en Moldavie.
1: Tu veux venir avec moi ou pas?
5: Il doit avoir
1: ses gosses
5: en balade, sans doute.
1: Ouais, c'est ça. Mais... Si tu veux les gosses avec lesquels je pars.
3: parlez entre vous. Maurice, tu m'as dit tu viens avec moi. Je dis oui, je viens avec toi.
1: Ouais, d'accord. Ça va être de la souffrance parce qu'on va faire des bornes. Je te le dis, on va en manger là. Waouh.
3: J'en aurai la foi. Je m'en moquais perdument, Maurice. Alors,
1: ils disent toujours ça. Ça. Réveille 6 heures du matin pour aller bouffer de la moto, là, tu vas voir, ouais. Après, quand tu les réveilles et que tu leur dis, bon, allez, ça y est, maintenant, il faut y aller, remets ton équipement, parce qu'il faut rouler équipé, hein. Remets ton équipement, tes bottes, ton bazar, allez, vas-y, on y va. Oui, mais non, hier déjà, c'était tôt, on a arrêté tard, il a plu.
6: Est-ce que la moto, c'est ça, hein? Il y a la pluie, le vent.
3: Attends, Moi, j'ai pas fait de la moto.
1: Ouais, c'est ça, mais tu vas voir.
3: Bonjour à Jean-Baptiste.
1: Tu crois que j'ai pas déjà fait de la moto?
3: Malaga.
1: Ouais, tu vas voir.
3: Bien sûr que j'ai déjà fait de la
1: moto. Ouais, mais tu vas voir.
3: En plus, derrière, accroché là, comme une sangsue sur
5: le vrai mon pilote. Il roule même sous la pluie.
1: Ah, bah ouais, tu vois. Et moi, je roule sous la pluie. Et je m'arrête pas. Et je vais dire un truc. Non seulement je roule sous la pluie, mais en plus de ça, moi je roule avec des bouchons d'oreilles, donc tu peux même pas me parler.
3: Mais moi je parle pas, je serre tout le temps. Et moi, tu crois que j'ai pas fait de la moto en tant que passagère?
1: T'as qu'une chance avec moi, c'est que moi je m'arrête pour bouffer.
5: Oui, mais passagère, c'est pas évident parce que tu vas te cramponner avec une main, dans l'autre main tu as le parapluie.
1: Il faut le tenir dans le bon sens, voilà, le parapluie. Non,
3: c'est pour toi, voilà. Allez, c'est pour vous dire, voilà. C'est pour vous calmer.
1: Bon.
3: Oh, les
1: jeunes. Ouais, mais bon, ils se rendent pas compte, les gens. C'est là, ça, on va rouler, quoi. Tu vois, on va faire 2500 bornes, 3000 bornes en une semaine, tu vois. Tu vas voir.
3: Ça me fait peur, moi. J'ai pas envie. Même
1: ils font les malins. Ils font toujours les malins avant de partir.
3: Maurice.
1: Bon. Eh oui, j'ai déjà cette photo de toi toute nue sur la plage, Catherine. Allez-y maintenant.
3: Je la montre à Alban.
1: C'est surtout Abdel qu'il faut la montrer.
5: Non, je ne veux pas la voir.
1: Alban, si j'ai bien compris, va se marier bientôt. Alors qu'Abdel, il va se branler bientôt.
3: Alors, Abdel. Alors déjà, j'ai parlé à Jean-Baptiste de Malaga. Je lui ai dit, mange des biscottes. J'aime bien ton texte et tout. Il est très joli. En revanche, là, je vais parler de choses absolument insignifiante et absolument décousue. Donc, tu peux me... c'est la pause de bain, naturellement.
4: Et tu voulais me dire quelque chose tout à l'heure. Tu m'as dit, je vais te dire quelque chose.
3: Ouais, alors toi, à chaque fois que tu viens et que je suis là, je fais des rêves érotiques. Mais pas avec toi, avec Maurice.
4: Bah oui.
3: Non, mais pas avec toi.
4: Mais en fait, j'ai la tête de Maurice, mais c'est ma bite.
3: Ouais, c'est ça, ouais, bien sûr. Mais non, mais toi, tu parles tellement, tu me remets un peu dans le circuit, si tu veux, tu me dis, ouais.
4: Oui. J'ai ouais, la mais tête non, de Maurice, mais non, mais non. Avec la nappe, avec les cheveux, tout ça. Et c'est ma bite.
3: Alors, à chaque fois, tu sais, ça me remet en mode un peu, tu sais, séduction, c'est branchage et tout. Mais alors que je suis pas là-dedans. Et le problème, c'est que comme j'ai changé de traitement, j'ai un nouveau antidépresseur et depuis ce matin, je prends le matin au lieu du soir, deux. Alors, j'ai vu des rêves avec Maurice. En plus, j'écoutais la radio, j'ai rêvé de Maurice, Céline, Nicolas. Et c'était terrible. Et après, je faisais de la douche âgée. Et il y avait Maurice, mais il avait rasé sa barbe.
4: Catherine, les poils de ta chatte, ils sont pas blonds, ils sont bruns.
3: J'ai pas de poils.
4: Parce que j'ai vu là dans la vidéo que t'avais des mèches noires, donc t'es brune à la base.
3: Ah non.
4: Bah, t'as des mèches.
5: J'ai une poche blonde.
4: Ah donc les poils de ta chatte, ils sont.
3: Ah non,
4: ils sont
3: déjà
4: bruns.
3: J'ai pas de poils de ma chatte. En plus, je suis blonde.
4: Si tu les laisses pousser, ils sont bruns.
3: Alors, attends, je trouve une photo quand j'étais petite, parce que je suis blonde comme les blés,
4: Pourquoi t'as des mèches noires?
3: Mais parce que je les fonce, mes cheveux. Ah non, parce qu'ils sont mouillés quand c'est mouillé. Enfin, bon, je m'en fous. Ouais, t'as raison, je suis châtain, brune, noire.
4: Donc, les poils de ta chatte, ils sont pas blonds.
3: Non, j'en ai pas de poils, je me rase.
4: Ouais, mais si tu les laisses pousser.
3: Non, ils sont déjà clair assez clairs. Mais ouais, ils sont clairs, châtain clair, on va
4: lisse,
3: dire.
4: Lisse alors, lisse, parce qu'en général, quand c'est brun, c'est frisé. Ils sont lisses alors.
3: Mais je suis pas brune. Je suis moitié.
4: Non, mais si les poils de ta chatte sont bruns, si les poils de ta chatte ils sont clairs. Mais je sais que t'as pas le poids, tu te rases, et moi j'aime pas ça d'ailleurs. Les femmes qui se rasent comme des petites filles, j'aime pas ça.
3: Oui, mais c'est pas grave si t'aimes pas ça.
1: Pareil, je suis un peu d'accord avec, avec Abdel. Moi, les.
3: Ah,
1: ouais, les
3: ah, bon. Mais moi, je n'ai pas
5: pour
3: les.
5: Pour moi, c'est éliminatoire. Ça, c'est radical.
3: Ça, mais ça ne me dérange pas que ce soit éliminatoire.
4: Moi, je veux quand même qu'il y ait un petit duvet, tu vois, un petit ticket
3: de poche. Je déteste, mais à 100% les poils.
4: Bah ouais, mais on voit tout.
1: Moi, je préfère les filles avec des poils.
3: Regarde mes bras. En revanche, sur les bras, j'ai quelques poils.
4: Ouais, mais Catherine, c'est-à-dire qu'à ton âge en plus, le clito, il doit pendre et tout, on voit tout. Si tu te
3: rends... bah, ça m'arrive jusqu'au genou. Ça m'arrive jusqu'au genou. Oui, bah voilà. J'ai des sortes d'organes. Ouais, il n'y a pas de souci.
4: Moi, quand une meuf, elle est rasée, je la bouffe pas. Je la bouffe pas.
5: Ah, moi, c'est.
3: Ben, ça tombe bien. Ça tombe très bien.
5: Et en plus que les poils, c'est la barrière antimicrobe chez les femmes.
4: Bah oui.
5: Il faut savoir ça. Tu demanderas au professeur.
3: On dirait des vieux de la vieille qui
5: parle. Non,
1: Catherine, attendez, pardonnez-moi. Pas Catherine. En fait, il faut quand même qu'on arrive à parler avec toi. Parce que, tu m'entends, Catherine? Catherine, tu m'entends? Ouais, il faut qu'on arrive, même si c'est la grosse déconnade, il faut qu'on arrive à parler avec toi. Pas que tu fasses comme si tu n'entendais pas les autres, parce que c'est insupportable.
3: D'accord.
1: Donc écoutez, donc voilà, échangeons ou changeons de sujet si c'est un sujet qui t'embête. Mais là, c'est trop, c'est fatigant, je te le dis. Bon, allez-y, Catherine, c'est à toi la main. Après, on ira écouter Abdel à Nanterre.
3: Je vais vous parler de mon neveu, Quentin. Quentin vient lundi. Quentin, il s'en fout que sa petite cote, elle ait des poils ou pas. Quentin, c'est un jeune qui est en master, je sais pas où ça va les masters. Et puis là, il trouve pas de travail parce que il a fait pas mal de choses. Et il est bien embêté parce que, histoire de la législation, principalement, et annexement, elle a fait d'autres trucs. Et il fait aussi des parties des services de sécurité, par exemple, quand il y a des matchs de foot au stade à Chabon-Delmas, à Bordeaux, puisqu'il habite Bordeaux. Et lundi, il vient, on va fêter nos anniversaires.
5: Ah non, mais le football, il joue plus à Chabon, c'est fini ça, depuis des années.
3: C'est peut-être le rugby, alors.
5: Bon, voilà, c'est pas le Bordeaux qui joue à Chabon. Ah ben oui, mais alors...
3: Ouais, je sais pas, franchement, je n'en sais rien, et il m'a dit qu'il s'était retrouvé à l'intérieur d'une manif, mais je vais pas dire blasé, parce que c'est pas blasé, mais et il me dit c'est des fils de bourges, lui aussi s'en est un, c'est des fils de bourges qui se, il y en a, les autres sont à l'école, lui il a réussi brillamment ses études, ainsi comme mon neveu et ma nièce qui débute ses études, et il m'a dit c'est n'importe quoi, donc on va en parler lundi au restaurant. Et il m'a amené à réfléchir sur un problème sur lequel j'ai déjà réfléchi, c'est-à-dire que j'ai envie de me désinscrire des votants. Parce que, pour moi, Mélenchon, c'est non, Marine, certainement pas.
1: Mais tu n'as pas besoin de te désinscrire, tu vas juste pas voter, c'est tout.
3: Non, justement.
1: On ne peut pas se désinscrire, on ne peut pas se désinscrire. Mais tu ne voteras pas blanc. Non, mais non, voter blanc, Catherine, c'est... Attends, je vais essayer de te parler quand même, même si tu étais, je sais pas quoi, tes médicaments là que tu prends à fond là n'ont pas l'air de bien marcher. En fait, voter blanc, c'est il faut se déplacer pour aller voter et à ce moment-là, on met un bulletin blanc. On met un bulletin nul dedans, c'est ça, voter blanc. Si tu ne vas pas, si tu ne te déplaces pas, ben tu n'as pas voté, c'est tout, ça s'arrête là. Mais on ne peut pas se désinscrire des listes électorales. On peut te récupérer tes droits, t'empêcher d'avoir la possibilité de voter si t'as un bracelet électronique, si t'as fait une connerie. Mais sinon, tu peux pas te retirer des listes électorales.
3: C'est bizarre. Hein.
5: Ouais, si vous voulez faire acte de rébellion, quel courage! Quel courage!
3: Alors, je ne vais pas m'abstenir, je ne vais pas voter blanc, je me suis inscrite exprès. Je suis inscrite exprès pour enfin dire ce que je pensais, et je ne peux pas. Je ne peux pas. Je ne veux pas Mélenchon, je ne veux pas Marine Le Pen, et au milieu, ça ne m'intéresse pas. Alors, à quoi ça sert? À quoi ça sert?
1: Mais il n'y aura pas que Marine Le Pen et machin, il y aura beaucoup d'autres candidats.
3: Il va y avoir qui?
1: J'en sais rien, mais il y aura plein de gens différents pour lesquels voter. Tu n'es pas obligé de voter pour Mélenchon ou pour Le Pen. Il y aura tous les autres, même si la télévision n'en parle pas beaucoup.
3: Ouais, on verra. Mais je trouve que c'est un marché de dupes.
1: Mais non,
5: je peux te poser une question.
3: Je suis dégoûté. Bon. Oui.
5: Si Marine Le Pen est élue, parce que moi j'ai lu son programme, les premiers. Si tu veux lire son programme, tu n'as qu'à voir les gens maintenant qui sont en train de l'appliquer. Les Retailleau, même Édouard Philippe, qui recule sur la retraite, Attal, tous. Bon. Mais j'ai vu qu'elle voulait augmenter les minima sociaux. Je crois qu'il y a le... je crois qu'il y a les pensions...
3: Moi, c'est pas pour moi que je vais voter.
5: Tu vas me laisser parler ou pas?
3: Oui.
5: Elle va augmenter l'allocation pour handicapés, les pensions. Bon, est-ce que tu vas refuser ça? C'est de l'argent sale. Moi, je te propose l'augmentation... Non, mais l'augmentation que tu vas toucher, moi je te propose de l'envoyer à Maurice. Lui ne va pas refuser.
3: Oui, exactement, tout à fait. Si elle me donne le droit de l'envoyer. Allez, mais attends, tu sais, à chaque fois qu'il y a quelque chose pour... Alors là, tu ne me connais pas. Tu ne me connais pas, Alban. Chaque fois celui, il y a une opération, je me dis... Ah oui, c'est vrai, j'ai oublié.
5: Oui, je ne crois rien de ce que tu racontes.
3: Ah ben oui, c'est vrai.
5: On verra bien, nous verrons bien. Je crois que
3: Maurice le sait très bien. Les 30 ans, j'étais là. Je suis toujours là. Après, je peux pas faire des choses régulières. Toi, et j'ai pas les mêmes moyens que toi. En revanche,
5: je te parle pas de moyens. Tu devrais refuser l'augmentation. Tu devrais dire non. Ça, c'est l'argent. Je n'en veux pas. Je l'envoie. Je suis capable.
3: Oui, je suis capable.
5: J'espère que tu le feras.
3: Mais ça, c'est un marché de dupes encore. Parce que si on me donne, je ne sais pas moi, 100 balles de plus, je dis transférer la Maurice. Ça me dérange pas.
1: 100 euros, c'est un don qui est très bien pour nous. C'est bien 100 euros.
3: Ah oui, c'est vrai.
1: Félicitations.
3: Très bien. Et bien voilà. Bon,
1: Catherine, tu vas réfléchir à ça tranquillement. On va aller écouter Abdel. Allez, on va écouter Abdel à Nanterre. Allez-y, Abdel. Enfin, tu vas te préparer, parce qu'on me dit en régie qu'il faut que tu te prépares.
3: Vous ne savez pas qui je suis.
1: Mais non. Justement, on ne sait pas encore de quel bois tu te chauffes. Abdel, tu vas te préparer à intervenir, puisque juste après, ça sera à toi. Et ça, c'est bien.

0: dans l'émission Maurice, c'est la nuit.
1: Ça se passe presque comme ça, hein.
0: Allez, à ce soir.
2: Avec Arnaud, c'est terminé.
3: Pour ceux qui ne savent pas, tu avais lié à l'amitié, tout ça, avec quelqu'un qui appelait...
2: Il était devenu invivable.
3: Ah bon, qu'est-ce que ça veut dire?
2: Non, c'était grave. Pour moi, c'était grave. Je le soupçonne d'une tentative d'empoisonnement. Il m'avait dit 2 semaines avant, il m'avait dit, ah tiens, je suis allé sur Internet, j'ai fait du gaz moutarde.
3: Ah bon?
2: Enfin, d'habitude, c'est moi qui coupais la pizza, et là, il me l'avait amenée, et elle était déjà prédécoupée. Alors moi, je prenais toujours le côté droit, lui, le côté gauche, et puis 2 semaines après, j'avais les mollets qui avaient doublé de volume. Heureusement, il me restait de l'amoxicycline. Je suis allé aux urgences et prise de sang et j'entendais derrière la porte, il me dit mais c'est dose létale de je sais plus quelle molécule. Donc je suis passé au travers. Je cherchais vraiment d'où ça pouvait venir et la seule personne qui ait pu me faire ingérer quelque chose à mon insu ou faire boire, c'était lui.
3: Le gaz moutarde est un composé chimique. C'est un liquide visqueux, incolore et inodore qui provoque après un certain temps, de quelques minutes à quelques heures, des cloques sur la peau. Il attaque également les yeux et les poumons.
2: Il m'a dit qu'il en avait fait, qu'il en avait fabriqué. Je lui ai dit, mais pourquoi t'as fait ça? Il fait, non, mais j'en ai, il me faisait chier parce que juste à côté de chez lui, il y a un gendarme qui habite.
4: Pardonne-moi, Fabrice, c'est vrai que c'est pas anodin.
2: J'ai envoyé un SMS très laconique qui a coupé les ponts définitivement. Je lui ai dit, je sais tout, va te faire enculer, ose appeler. Et depuis, je suis tranquille.
5: Viens manger la pizza, la napoletana, ou bien la romana, ou la margherita.
3: Ah, tu entendras toutes sortes de choses dans cette émission. Parfois, t'as l'impression que ce sont des extraits de pièces de théâtre, mais pas du tout. C'est la vraie vie de celles et ceux qui appellent. Freddy, là, 51, il est à Balti, en Moldavie.
6: Oui, à Balti, en Moldavie.
3: Ouais, Catherine, à 61, elle est à Arcachon.
7: Oui, je suis là.
3: Abdel, à 57, il est à Nanterre.
8: Je suis là, patron.
3: Alban, à 58, il est à Mont-de-Marsan.
9: Ah, le gaz moutarde, il me fera toujours rire.
3: Freddy, il y a en régie, on te recommande de boire un petit coup, parce que tu as l'air d'être un peu en dessous, là. Freddy?
9: Oui, c'est là.
3: Ouais, t'as l'air de. Là, t'as pas l'air d'emmener large.
9: Oh non.
3: À la Moldavie, hein, ça te tient pas éveillé. Allez, on va écouter.
9: Plus ses ambitions encore.
3: Ou alors trop, peut-être. Tu sais, parce que là-dedans, dans ces eaux là où tout le monde va se tremper, il y a plein de bactéries. Là. il est tout bleu, il n'arrive plus à parler.
9: Je n'ai pas fait trompette, hein, moi, dans les...
3: Il a été éclaboussé, simplement. Allez, non, il est 11h, il commence à parler lentement. mon pote Arnaud, il est pareil, lui. Mais lui, c'est à 5 heures. Qui commence à parler lentement. c'est là qu'on appelle le G7. On leur dit, bon, allez, vous allez pouvoir le charger. vous le jetez devant chez lui, c'est bon, il va se démerder. Il y a un voisin qui va le traîner jusqu'à la porte. Allez, pardon. On va écouter Abdel à Nanterre. Ouais.
8: Ouais. Et ce que je veux dire, tu sais, pour les schnecks qui sont rasés en plus, moi, qui, quelque chose qui va pas quand les meufs elles se rasent la chatte, pourquoi j'aime pas, c'est parce que souvent j'ai pas de chance. Elle s'est rasée, ça fait une semaine, donc ça a légèrement poussé, ça devient des aiguilles. Et comme je suis quelqu'un qui a pas de barbe qui me rase, quand je la bouffe, la meuf, bah, ça me pique et ça me fait des plaques, ça me gratte. Et c'est chiant, quoi. C'est chiant parce que son poil, il est...
3: Ça te fait des plaques. Comment ça, ça te fait des plaques? Mon Dieu,
8: bah, quel... Ça me fait des plaques.
3: Je vais vomir, là, je pense.
8: Ça me fait... Bah, si, parce que
3: je pense que je vais vomir.
8: Parce que...
3: Là, j'ai l'air comme ça, hyper détendu, mais je vais vomir. Ah, mon Dieu, ça me fait des plaques. Ouf. Alors, ouais.
8: Bouffe une meuf où ouais. Son poil a légèrement poussé, ça devient des aiguilles parce que c'est dur. Ça va te piquer la peau, ça va être trêche et à force, ça va t'irriter. Ça va te... Toi, t'as une barbe, c'est pour ça. Toi, t'as une barbe, Maurice, c'est pour ça que... Si t'as une barbe, c'est pour ça que ça te le fait pas. Mais du fait que moi, je me rase et la meuf, ah ben, ses poils ont poussé légèrement, ça devient des aiguilles, comme
3: ouais.
8: Nous. quand t'as une barbe de 3 jours, c'est des aiguilles, tu vois. Ah ben, ça me pique et ça me fait des plaques rouges. Souvent, ça fait ça.
10: Mais c'est ça. C'est un peu le système de l'acupuncture.
8: Bon, c'est vrai. Et ça, je déteste ça. Alors maintenant, pour les chiens. En plus, moi, quand je la bouffe, je salive beaucoup pour bien mouiller, tu vois. Surtout que c'est des mouilleuses en ce moment, les meufs. Enfin, c'est plus comme avant. Hein. C'est des mouilleuses. Hein, mouilleuses. J'ai même connu des meufs qui avaient des serviettes dans leur sac. Tellement qu'elle mouillait. Parce qu'aujourd'hui, c'est des mouilleuses, notre génération. C'est-à-dire que quand
7: on boit un beau mec. La terre, tu dis n'importe quoi, Alban.
8: Quand on boit un beau mec.
3: C'est pas Alban qui parle, c'est Abdel, Catherine. Hein.
7: Oui, Catherine, je voulais dire Abdel. Je suis trompée.
8: Non, c'est pas ta génération. Catherine, c'est vous êtes pas des mouilleuses, vous. Mais les meufs d'aujourd'hui, c'est des mouilleuses, tu vois. C'est-à-dire, quand elles rentrent dans un café, elles mouillent. C'est comme ça, c'est l'être humain qui évolue. Il y en a qui ont des serviettes dans leur sac. Elles mouillent tellement qu'elles vont dans les toilettes. J'ai vu, moi, des meufs avec des serviettes dans leur sac. Parce que c'est des mouilleuses. Quand on voit un beau mec ou quand on me voit, la meuf, elle mouille. Elle mouille tellement.
7: et même, quand même, elle mouille fort, on a une serviette dans leur sac.
8: Catherine, les seins, ça mouille, ça coule. Donc c'est des mouilleuses. Les meufs d'aujourd'hui, c'est des mouilleuses. On a affaire à des mouilleuses.
3: J'ai pas compris. Les seins, ça coule. Oh mon Dieu.
8: Maurice, regarde. Si tu sors avec une meuf aujourd'hui, essaye de regarder ce qu'il y a dans son sac. Et quand elle dit je me lève, je vais aux toilettes, tu l'as tellement excitée que la meuf, elle a tellement mouillé qu'elle est obligée d'aller aux toilettes. Sinon, ça chtine. Ça commence à chtiner, à puer. C'est des mouilleuses aujourd'hui, ça ne peut rien avoir. On est presque en danger, nous, les hommes.
7: T'as un problème.
8: Non, j'ai pas de problème. C'est que les meufs, c'est des mouilleuses, c'est des chaudasses aujourd'hui. Il y a plein de mecs qui veulent se suicider parce que la meuf, elle a chaud au cul.
7: T'arrêtes pas de parler de cul,
8: Non, j'arrête pas.
7: Catherine, toi qui es un chaud, quoi.
8: Les meufs aujourd'hui, c'est des chaudasses, d'accord? C'est des mouilleuses. Elles cherchent à se faire niquer. Moi je te dis maintenant la vérité, les meufs elles veulent se faire niquer. Elles aiment la nique. Si tu niques pas une meuf, elle s'en va. Les meufs aujourd'hui.
10: Mais comme toujours,
8: les meufs aujourd'hui elles veulent se faire niquer. Voilà, si tu les niques pas, elles divorcent. Tu l'acceptes, c'est comme ça, Catherine.
7: Vous êtes fragile.
8: J'ai eu mon compte rendu. Ce qui s'était passé j'ai été passé mardi dernier. Alors, il a retiré sa plainte, moi aussi. De toute façon, il me l'avait dit.
3: Alors, attends, il faut que tu rappelles un peu rapidement à ceux qui ne savent pas de quoi tu parles. De quoi tu parles.
8: J'ai un terrain et j'ai une maison en construction. Dans un côté, le portail, il est mis, il fonctionne. Et dans un autre terrain, il y a une ouverture pour les gros engins lourds qui vont venir faire la maison. Et d'ailleurs, ils ont fait les fondations. Donc, il y a un mec qui vient avec sa voiture, il fait une marche arrière, je sais même pas pourquoi d'ailleurs, il rentre dans mon terrain. Bon, jusqu'à là, tout va bien, je le laisse, moi, si c'est pour manœuvrer. Mais ce qu'il fait, il écrase un de mes rosiers. C'est pas grave à partir de ce moment-là. Mais ce mec, il sort pas de mon terrain, donc je me demande ce qu'il fait là. Je lui dis, monsieur, vous êtes dans une propriété privée. Il ouvre la porte, il dit, mais moi, je téléphone. À partir de ce moment-là, je lui dis, t'es sûr? Il me dit, oui, je suis sûr. Donc, j'ai été chercher Sentence. Sentence, c'est mon chien. Je l'appelais Sentence. J'ai été chercher celui-là qui donne la peine de mort. Celui-là qui donne la mort, hein. J'ai été le chercher. Et j'ai dit, chope, on va. Il est rentré dans la voiture, mais il l'a pincé. Mais moi, je l'ai appris qu'après qu'il l'a pincé. Alors, lui, devant le juge, il a dit qu'il n'a pas entendu l'attaque. Il sait que son geste est abusé. Il n'aurait pas été content si on lui aurait fait la même chose. Il a pas grand chose, parce que moi, j'ai cru que Sentence l'avait, mais il l'a légèrement passé, parce que j'ai dit stop. Et au moment où j'ai dit stop, c'était un peu trop tard, parce que moi, Sentence, quand j'ai dit attaque, il attaque, si je dis stop, il arrête. Mais là, c'était un peu trop tard. Lui, il a juste dit, j'ai vu un chien rentrer dans ma voiture, me sauter dessus. Donc, par contre, le juge m'oblige à moi d'aller emmener mon chien dans un chenil que je choisis, chez un professionnel agréé, à Jeun, pour voir si la bête à Jeun, elle est nerveuse. Et lui, il va tester. Bon, moi, j'ai déjà le mec, je le connais, brigade canine, ils vont me voir, ils vont me faire un rapport comme quoi le chien. Et ils sont gentils, mes chiens. Et lui, attention, on lui a rappelé que toute intrusion dans une propriété privée, même un terrain, est considéré comme une violation de propriété et un cambriolage qui a engendré une amende de 1 500 € et de 5 ans d'emprisonnement et le remboursement des dégâts. J'ai rien demandé.
10: Mais
8: voilà ce qui lui a été notifié. Ouais, et moi, on m'a dit que j'avais pas le droit de faire justice moi-même. Mais on lui a notifié quand même.
10: Non, de le faire mordre par des chiens parce que.
3: Bah oui.
10: Emmerdé, on peut. On me l'a dit. Euthanasier tes chiens, fais gaffe.
3: Bah oui, tu as attaqué quelqu'un par tes chiens, ouais.
8: C'est ce que je viens de dire.
3: Il devient des chiens mordeurs, donc, et à partir de là.
8: C'est ce que je viens de te dire.
3: Pour rire.
8: C'est ce que je viens de te dire, mais. Je sais,
10: sur ton portail, si tu mets un panneau avec chien méchant, oui. Tu peux être emmerdé. Si mort, tu vas se remmerder. On te dira, ah, mais vous le saviez qu'il était méchant.
8: Non, je mets attention au chien.
10: Voilà,
8: mais parce qu'il avait un petit sourire narquois, on lui a quand même notifié qu'une propriété privée était propriété privée.
10: Oui, bien sûr.
8: On m'a dit que j'avais pas à faire la loi. Moi-même, on a considéré que le chien était aussi dans son territoire. Ils lui ont dit, faites attention parce que les chiens ont un territoire bien défini. Et je leur ai dit, si je n'aurais pas dit attaque, il n'aurait pas attaqué. Donc, alors maintenant, moi, je vais parler des chiens. Alors, c'est que Maurice, moi, j'avais deux Doberman il y a très, très longtemps. J'avais oublié ce que c'était des chiens. J'ai observé mes chiens. Ils sont deux. D'accord? Ils sont frères. Ta sentence et ta Grock. D'accord? Donc, ceux qui disent que les chiens sont propres, c'est des menteurs. Et ceux qui vont me contredire n'ont pas de chiens. Je vais t'expliquer ce que font les chiens, je les ai observés, Maurice. Je me suis assis et je les ai regardés, mes chiens. Déjà, mes chiens se montent entre eux. Alors, s'il y a un professionnel qui peut m'appeler et t'écrire, Maurice, est-ce que les chiens, l'homosexualité existe sur les chiens? Parce que j'ai un des chiens qui lèche la bite, le sexe de son frère, qui n'arrête pas, qui le harcèle, il veut le monter. Tout le temps, ils veulent monter. Donc, est-ce qu'il y a de l'homosexualité chez les chiens? Je ne sais pas. On m'a dit qu'il fallait stopper ça. J'essaye. Il faut savoir, les chiens, Maurice, c'est comme un ordinateur. Si tu leur apprends pas à être propres, ils sont pas propres. Ils dorment dans leur merde. Ils se roulent dans leur merde.
3: Mais c'est pas leur maman qui leur apprend ça aux chiens? Moi, je croyais que c'était leur mère.
8: Non, parce que toi, tu les prends quand ils ont arrêté de téter, on te le donne. Quand ils sont en sevrage, on te le donne pas. C'est quand il a arrêté d'être en sevrage, après on te le donne. Mais à partir de ce moment-là, les chiens ont presque un an. Son frère lui monte dessus. L'autre lui lèche la queue.
3: Mais les chiens, normalement, c'est pas quand la maman a fini de faire travail qu'on peut les donner.
8: C'est pas parce qu'il se lèche. C'est pas parce que si tu le surveilles pas,
3: bon,
8: si tu
3: ne l'apprends
8: pas, le chien chie dans sa niche. Le chien dort dans sa merde.
3: Moi j'avais lu que non, justement, que les chiens ils ne dormaient pas où ils chiaient là.
8: Tu rigoles ou quoi? Mais tu rigoles, Maurice? Moi j'ai une pince. Non, mais tu rigoles ou quoi? C'est n'importe quoi. Les chiens mangent le vomi. Quand il y en a un qui vomit, l'autre il est en veille, il regarde, il va bouffer le vomi. Et parce qu'ils ont c'est comme ça. Il va bouffer le vomi. Je les empêche pas, c'est comme ça. Le chien mange la merde de l'autre. Il peut manger la merde de l'autre s'il trouve des choses vachement bonnes. J'ai vu faire. Le chien, il dort dans sa merde. Si tu lui dis pas, fais pas ça là, pas ici, attention, qu'est-ce que c'est que ça? Il continuera à chier là où il a décidé de chier et il se roulera dessus, il dormira dessus, il pisse là. Un chien, c'est ça. Les chiens, c'est ça. C'est vraiment ça. C'est à toi de lui apprendre qu'il faut pas chier ici, il faut chier là-bas. D'accord? Et après, ils apprennent, ils le font. Mais si tu le fais pas, ça reste une bête sauvage. Il est sans pitié.
3: Oui, mais les bêtes sauvages, elles se roulent pas dans leur merde. Les loups, ils se roulent pas dans leur merde. Ils sont pas pleins d'excréments.
8: Ouais,
3: les loups.
8: Je pense que.
3: J'en ai jamais croisé, mais je sais pas.
8: Non, ça, en fait, alors, le pire, c'est qu'il y a une chose qu'ils comprennent pas, c'est que, mon chien, je leur ai mis, tu leur mets un matelas confortable. Il va le détruire. Il va pas se dire qu'il a bien dormi grâce à ce matelas confortable. Il va le détruire. Et le lendemain, tu lui mets des piquants pour lui faire comprendre que le matelas qu'il avait, c'était bien. Ah ben, il va dormir. Il va peut-être pas dormir dans les piquants, il va dégager les piquants, mais il va dormir par terre. Tu vas lui remettre un matelas confortable, il va te le redétruire.
3: Attendez, un chien qui se roule dans ses propres déjections, si ce comportement devient systématique ou répétitif, il peut s'agir d'un trouble du comportement ou d'un TOC. Donc c'est parce qu'il a un problème. D'attirer l'attention ou de manifester l'ennui ou du stress. Ah bon.
8: Non, si tu lui apprends pas.
3: Parce que les chiens, ils sont pas sales, ils sentent pas la merde, les chiens, si.
8: Attends, non, je crois pas, non. Parce que vous m'avez pas compris. tu mets un enclos fermé à un chien.
3: Ouais.
8: Il ira pas essayer d'ouvrir la porte pour aller chier ailleurs.
3: Ah ouais, non, comme un être humain, si, oui, un être humain, si tu l'enfermes dans une pièce, dans les deux, dont il ne peut pas sortir. Bon, mais de là à se rouler dans sa merde, c'est autre chose, quoi.
8: S'il peut trouver ça agréable, il peut même la manger. J'ai vu mes chiens manger de la merde, j'ai vu des chiens des autres manger la merde aussi, ils mangent les merdes.
10: Mais même quand il est adulte?
8: Oui, il est adulte, il peut, et c'est pas un trouble du comportement, ils sont comme ça, ils ont une acide dans leur estomac gastrique ultra puissant. Ils peuvent boire ce qu'ils veulent. Un chien, il va te grignoter.
3: Voir, ça doit être économique en même temps. Parce que t'achètes une petite poignée de croquettes, après il mange ses propres merdes. Quand il les a chiés, il les remange. C'est hyper économique. Bravo.
8: Pour te dire à quoi on a affaire.
3: Je vais peut-être en prendre un, moi, finalement.
8: Pour te dire à quoi on a affaire quand des gens.
10: Après, te faire des chouilles.
8: Quand les gens, ils veulent des chiens, à quoi on a affaire. Et à la base, quand tu regardes bien, un chien, c'est con. Il y en a, ils disent, c'est hyper intelligent. Oui, c'est intelligent si tu lui apprends à faire des choses, mais c'est con. Tu peux lui jeter 20 fois la balle et se moquer de sa gueule, il ira chercher 20 fois la balle. Et si tu jettes la balle dans des orties, il va se plonger la tête la première. Tu vois, un chien, à la base, il a son intelligence, on dit, qui est limitée. Même le chien policier, même le malinois, c'est limité. Mais à la base, le chien est con. Tu vas lui jeter la balle 10 fois, 20 fois, tu vas le crever, il va aller la chercher. Il va pas se dire, mais le mec, il a craint de me crever, quoi.
10: Mais parce que ça l'amuse, c'est d'amusement.
8: Oui, non. Parce que il a un, c'est limité, en fait. Toi, si ça t'amuse, à un moment, tu vas me dire, oh, hey, stop, je m'assois, ouais. À beau rigoler, mais là, tu vas avoir conscience que le jeu que je vais te proposer, à un moment, ça va te fatiguer. Mais le chien, non. Le chien, tu vas lui faire tout et n'importe quoi, il le fera parce qu'il a sa base de bêtises. Il est con, c'est limité. Je veux bien comprendre que c'est, ils sont intelligents si tu leur apprends à faire certaines choses, mais c'est comme un ordinateur, en
3: mais
8: fait.
3: Mais comment tu vas leur apprendre, comment tu vas leur apprendre à pas manger leur merde aux chiens? Tu vas faire comment?
8: Ah non, c'est naturel.
3: Ah, tu vas leur donner, leur faire un petit plat de merde à côté des croquettes?
8: Non.
3: Comment?
8: Si tu prends de la merde, tu lui mets. Ah, non, c'est pas.
3: Je demande, moi, je sais pas, moi, quelle est la technique.
8: Si tu prends de la merde, tu lui mets à côté de lui, il va pas y toucher, il va la sentir, il va pas y toucher. Mais un jour, tu peux voir ton chien renifler une merde et la manger, tu sais pas pourquoi.
3: Non mais toi, comment tu vas faire là, tes chiens qui se roulent dans leur propre caca et tout ça, comment tu vas faire?
8: Ils se roulent pas dans leur propre caca parce que je leur ai appris à faire ailleurs.
3: Comment tu leur as appris ça? Comment on fait?
8: Ah ben quand il était petit, il chiait dans la salle à manger, des petites crottes de salle à manger, j'ai dit qu'est-ce que ça fait?
3: Il chiait dans la salle à manger, mon Dieu.
8: Quand t'as un bébé chien, il fait pipi chez toi.
3: Ah ouais, il pisse dans la maison. Tout le monde est pas. Il pisse à l'intérieur de la maison. Ah ouais.
8: Ah oui. Ah bah oui. C'est là. Ah bah là, tu me comprends. Si tu lui apprends pas et tu lui dis pas ce qu'il fait là, c'est pas ici qu'il faut faire et que c'est pas bien.
3: Il lève la papate sur la cuisine Budop là à 50 000 boules. Oh. Après, il va faire caca sur ton canapé en buffle. Oh mon Dieu, tu le

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7: Message de Sébastien, il a 47, il est à Mérignac. Alors, rebonsoir Maurice, vu que toi es mon meilleur ami, vu que tu es mon meilleur ami, voici un conseil pour ta future pérégrination. Je te conseille fortement d'éviter les fissures, ravins, gouffres et autres trous en tout.

0: genre, tu as compris pourquoi. Pour ta question, Abdel, deux chiens qui cherchent à se monter est source de deux facteurs. La première, stress, peur, trouble du comportement. Deuxième, dominance, risque de baston, surtout entre deux mâles. Un chien a pour appétit, via son odeur, il arrive des fois qu'un chien cherche à manger son caca, car les phéromones attirent l'animal. Il ne faut pas oublier que le chien a des comportements de charognard et a tendance à aimer ce qui pue. Je tente de te reposter la vidéo, si elle marche toujours pas, tant pis. Ouais, je vais la regarder tout à l'heure, Sébastien. Ouais. Bon, ça doit être un sacré spectacle quand même, les chiens là dans la maison. Tu sais, quand le chien a fini de faire caca, après il essaie de monter l'autre, il se roule dans le caca, il se balade dans ton salon. après il pisse sur les meubles de la cuisine. Oh purée, mon Dieu. Freddy, là, 51, il est à Balti, en Moldavie.
1: L'office du tourisme moldave approuve ce message.
0: Mais ouais. Catherine, à 61, elle est à Arcachon. Abdel, 57, à Nanterre.
2: Je suis là, patron.
0: Alban, 58, à Mont-de-Marsan.
3: Il faudrait les dresser pour qu'ils aillent aux toilettes, carrément.
0: Ils ont plutôt... Enfin, déjà, ouais, on va foutre le feu à l'appart pour essayer de toucher l'assurance. On écoute encore un peu Abdel à Nanterre avec les chiens qui font caca dans la maison.
2: Voilà. Non, ça, tout le monde est passé par là.
0: Après, ah bon,
2: ils font plus. Le chien, il est capable... Non, le chien, il est capable... Maintenant, mes chiens, c'est capable de se retenir. Un chien peut se retenir comme aucun homme peut se retenir. Un chien, faut savoir... Quand il a envie de pisser, il a pas mal. Faut vraiment attendre 2-3 jours. Parce qu'un chien garde toujours une réserve pour marquer son territoire. C'est-à-dire qu'il va garder une réserve.
0: Et donc le chien, il pisse sur toi, il pisse dans ta maison.
2: Quand c'était des chiots.
0: Ouais, vous voulez voir un truc? Vous voulez voir quelque chose? Ouais, je sais, ça sent un peu la pisse de chien, mais bon, les chiens,
3: non,
0: ils...
3: Non, c'est chez lui.
0: C'est son territoire. Attention de pas marcher dans la merde. T'essaies de pas mettre sur le tapis, là, parce que c'est de la soie, le tapis.
2: Mais moi, j'étais pas choqué, parce que j'ai déjà eu des chiots. Quand c'est des chiots, c'est à toi de les éduquer, à leur apprendre qu'il ne faut pas faire ça. Là, une fois qu'ils s'est rentré dans leur tête, après c'est fini. Ils ne font plus chez toi, ils attendent même 2-3 jours. Mais un chien garde toujours une réserve d'urine pour marquer son territoire. C'est-à-dire, ironif, s'il y a un chien qui est passé par là, il va repisser par-dessus, devant l'arbre ou le poteau, pour dire que c'est à lui. Alors, il y a un truc qui est curieux. Un chien, tu lui mets un tuyau avec de l'eau qui passe à l'intérieur. Si tu fais pas attention, il peut le mordre, ils adorent mâcher, percer, il va adorer. Tu lui mets le même tuyau, exactement le même tuyau, avec des fils électriques à l'intérieur, il va pas y toucher. Il va sentir qu'il y a du courant à l'intérieur. Incroyable quand même. Tu mets deux tuyaux identiques, un avec de l'eau et un avec du courant à l'intérieur, il va grignoter où il y a l'eau, mais il ne touchera pas où il y a le courant. Pourtant, il ne voit pas, hein. Il ne voit pas. Pourquoi? Parce que dans la maison que je construis, il y a exactement deux tuyaux qui sont de la même couleur, un où il y a du courant, et le dresseur me l'a dit, parce que il sent. Par contre, je remercie énormément la personne qui t'a envoyé un message. Effectivement, c'est un problème de domination, parce qu'à un moment, c'était Sentence qui le faisait, maintenant c'est Rock qui lui fait. Mais attention, hein, c'est des monstres, hein, les miens, hein, Maurice. Là, ils sont parés, là. Là, ils sont parés. J'ai levé l'alerte. C'est-à-dire, je t'avais dit que... Il y en a un qui est pendant 3 semaines, là, il y en a un qui se mettait. Je vais t'envoyer la photo. Dès que le matin, il se lève, il va au portail, il reste jusqu'à midi. Quand je lève la garde.
0: Bah ouais, non, c'est la garde anglaise, là, tu sais, sur les chevaux, là.
2: Ouais. Et je lui ai dit au mec, hein, attention, là, il monte la garde.
0: Je croyais que ça s'appelait Croc, moi, le chien. Croc.
2: Non, Rock. Et Sentence, parce que Sentence, c'est lui qui est dressé à tuer, en fait. Sentence, si je lui dis tu peux faire 1 mètre, 2 mètres, Le mec, c'est un le chien, il a des crocs, c'est comme ma main. Hein. En plus, je vais lui mettre des titanes, j'attends mon rendez-vous là. Je vais faire une liste d'attente. Celui qui va vraiment, lui, il va.
0: Et quoi, ils vont lui enlever les dents du chien? Ils vont lui enlever ses dents?
2: Ouais, comme les manouches qui mettent des dents en or. C'est la même chose.
0: Non, mais les dents en or, en général, c'est une couronne. C'est par-dessus une dent abîmée.
2: Non, c'est vissé sur du titane. C'est une racine en titane. C'est la même chose.
0: Une racine
3: en... C'est la maltraitance animale.
0: Une racine en titane.
2: Non, c'est pas de la maltraitance. Bah, ah bon, ils enlèvent la dent, ils te percent l'os, ils te mettent un pas de vis, et c'est à vie après.
0: Mais on va faire ça au chien?
2: Ah bah oui.
0: Ils vont lui arracher les dents? Ils vont arracher les dents du chien?
2: Les deux crocs vont être en titane comme des lamas rasoirs.
0: Attends, mais je comprends pas.
2: C'est autorisé.
0: Ils vont arracher les dents du chien et lui mettre des vis à la place.
2: Ouais. Ils vont enlever les crocs comme le dentiste. Ils vont enlever les crocs. Il va mettre un pas de vis dans l'os et ils vont intégrer des deux crocs en titane chromé. Mais d'un côté, ça va être comme des lames à rasoir. Comme ça, il fera plus du dégât à une personne qui voudra me voler.
0: Mais des lames de rasoir, ça va lui couper la langue et tout ça dans la.
2: Non, parce que c'est bien fait en fait. C'est super bien fait. C'est bien fait en fait. C'est tranchant. C'est à peu près comme ses dents, mais un peu plus tranchant. Pour pas qu'on me vole mes biens, pour que je fasse l'affaire à celui-là qui voudra recommencer. Et je l'avertis, le mec dans le couloir, j'ai attention. Tu vois, sentence là, dans deux mois, j'attends une liste d'attente, là, la morsure, elle est fatale. Elle est fatale, ne recommence pas ce que t'as fait. Jamais, plus moi, jamais. Et averti. Hein.
3: Te conseille une chose, c'est de pas trop en parler parce que tu vas avoir une association animalière qui va te tomber sur le poil.
2: Non, ils peuvent rien faire. Mais écoute-moi, patron, c'est parce que je le fais à l'étranger. Voilà.
3: Je m'en fous. C'est la maltraitance animale, ça.
2: Non, il n'y a pas de la maltraitance
0: animale. Je ne comprends pas le but, en fait. Parce que le chien, il a ses dents. Ses dents ne sont pas bonnes. Elles sont gâtées. Elles sont gâtées, les dents du chien. Elles sont pourries.
2: Non, le but, c'est de faire un maximum de dégâts en cas de défense de ma personne ou de ma fille ou de toi, si tu es mon invité. C'est de faire un maximum de dégâts à la personne qui voudrait.
0: Moi, je suis un invité qui se défend lui-même, moi.
2: Voilà.
3: Non, mais en plus que le malinois, je crois que c'est le chien qui a la mâchoire la plus puissante.
2: T'as raison. Tu vois la puissance. Alors, je pensais avoir trouvé un jouet qui lui résistait.
0: Non, je crois pas.
2: Il a quand même déchiqueté le pneu de voiture que je lui ai mis. Ah, j'ai envoyé une photo, Maurice. Il est accroché au pneu de voiture. Et je pensais que ce jouet allait résister. Et il m'a déchiqueté le pneu de voiture avec le fil parce qu'il y a du fil en fer dedans, fil de fer. Et là, je crois que Sentence a une puissance que je doutais pas. Et je vais l'emmener faire un test de.
3: Oui, mais le malinois, c'est ça. Il est dans les deux, trois premiers chiens. Ils ont la puissance, le
2: malinois. Ah, je suis ravi.
3: C'est pour ça que tu n'as aucune utilité à lui faire remettre des dents.
2: Si, regarde ce qui se passe. Fais
3: comme tu veux.
0: Alors, les chiens. Attendez, écoutez. On est là pour apprendre. Le Kangal 743 PSI, la puissance de la mâchoire. Le Bandog 730. Le Canet Corso 700. Le Dog Argentin 600. Le Mastiff anglais 552. Le Dog de Bordeaux, il y est pas là, le malinois, les amis.
3: Ah bon?
0: Non, il y est pas.
2: Ça dépend des chiens, ça dépend comment tu les entraînes, Maurice. Moi, depuis tout petit, je l'ai entraîné à mordre des trucs.
0: Non, mais bon, c'est...
2: Si tu vois, il a...
0: Mais pourquoi, moi, ce que... Alors, Abdel, je ne comprends pas pourquoi cette escalade de dents titane, de je sais pas quoi, de chien... Tu es dans une zone très dangereuse.
2: C'est une aventure. Non, c'est une aventure pour moi. Et puis, je pense que c'est la société d'aujourd'hui qu'il faut que... ça soit comme ça. Je me sens super protégé. Je me sens super bien, Maurice, avec mes millions, avec mon matériel, mes voitures. Je me sens super bien. On veut me voler mes biens, j'en suis sûr. Tu vois, regarde, par exemple. J'aime pas parler des gens qui sont pas là. Par exemple, Guy. Par exemple, un mec comme Guy.
0: Ah oui. T'as raison. Ne parlons pas directement.
3: Il a tout le profil. Il
2: m'aime pas. Il y a des gens comme lui qui m'aiment pas. Pourtant, je suis intégré, j'ai pas m'intégré. Regarde, je travaille pour la police, je paye des impôts.
0: Non, mais quel rapport avec les dents en titane du chien?
2: Ah ben c'est pour protéger des gens comme Guy, justement, qui vont venir au pouvoir sur moi et qui vont vouloir me voler mes biens, me faire du mal. Parce qu'on m'aime pas à cause de mon nom et de ce que je suis. J'en suis sûr que... Parce qu'ils pensent que si moi je vais mal, lui il va mieux aller.
0: Non, mais que... gens qui pensent ouais, que mais si le moi, chien... Pourquoi mettre des dents en titane au chien? Je comprends pas.
2: Bah pour m'occuper des gens comme eux. Comme eux, s'ils viennent m'agresser.
0: Mais ils vont pas venir t'agresser. Il y a, ah, y a des gens
2: mais
0: qui
2: si, t'aiment... Mais Maurice, qu'est-ce que t'en fais? Ça se trouve, on va te courir après quand le Front National il va venir et va te prendre Maurice.
0: Ouais, moi, je cours pas, moi. Ouais, mais Maurice, t'en fais rien. Je suis plutôt le mec qui se retourne, moi.
2: Moi, je suis du bon côté. J'ai tout fait pour leur dire, sortir ma carte, dis, attendez, je suis avec... Maurice, moi, je suis avec eux. Je suis avec vous. Je suis avec vous. Moi, je suis...
0: Mais non, mais pourquoi... Attends, mais pourquoi tu imagines qu'on va avoir besoin physiquement de se défendre? Parce que, en fait, le meilleur plan, c'est l'avion, hein, c'est de partir.
2: Non, ça va mal. Je ne quitte pas ma terre. Parce que tu as des mecs aujourd'hui qui se baladent en érection avec un couteau dans la poche. Si ce mec demain fait du mal à ma fille, si demain.
0: Mais
2: ce
0: près
2: mec
0: de fait chez toi
2: ma fille, j'irai pas voir le. Maurice, j'irai pas voir le procureur, je ne porterai pas plainte. Je débarque avec sentence, et je lui dis « tue ». Après, je vais en prison, je m'en fous. Et au tribunal, je dis à ma fille « t'es devant moi, je suis au tribunal, ils ne comprennent pas, mais t'es devant moi. »
0: Mais une fois que toi... Alors, juste, on va imaginer, on va examiner un peu cette scène. Bon, donc, tu as dit au chien « tue ». Donc, le chien a tué le truc, on te met les pinces, et t'es au trou. Donc, ta fille, finalement, elle n'a ni le
2: chien... Du mal à ma
0: fille, attends, je finis pour que tu... j'ai coupé, hein, j'ai coupé le micro, parce qu'autrement, tu vas parler en même temps. Si t'as du mal, après, tu réécouteras le podcast. Donc, tu dis à ton chien sentence, parce qu'il y a un monsieur avec un couteau, je sais pas quoi, dans la poche, près de ta fille, tu lui dis « tue ». Alors, le chien, la sentence, il y va, il tue le mec. On te met les pinces, on t'emmène au trou. Le chien, on l'emmène à la fourrière pour le piquer. Et ta fille, donc, se retrouve sans le chien, puisqu'il est mort. Et toi, en prison, elle est seule. C'est ça, le plan?
2: T'as enlevé le micro, je peux répondre ou
0: oui, ça y est, j'ai remis. Ouais. Oui, je le coupe quand les gens ne... Attends, là, je l'ai coupé. Ah, je t'explique, parce que je crois que c'est pas clair. En fait, l'idée du bouton qui fait qu'on ne t'entend plus, c'est pour te rendre poli et pour éviter que l'on puisse après dire que j'ai pas dit ça, je sais pas quoi. Donc, tu vois, j'appuie, comme ça, moi, je dis vraiment ce que je veux dire et après, tac, je remets. C'est pour les gens qui arrivent pas, qui parlent en même temps. Voilà. Donc là, maintenant, j'ai remis. Vas-y.
2: Là, je peux, tu m'entends si je
0: parle. Ah, quand j'ai remis, oui, là, tu peux... Ouais. Quand je dis « je remets okay », ça veut dire que là, tac, d'accord, tu peux y aller.
2: D'accord.
0: Mais attention, oui, mais quand je dis « je coupe », ça veut dire que là, on t'entend plus. C'est bon? C'est clair? Ouais. Ou pas? Tu me dis hein, ouais, si c'est pas clair. Parce que je peux réexpliquer, moi. Alors là, donc, c'est remis. Vas-y.
2: Le résultat, c'est de voir ma fille devant moi. Même si je suis au trou, c'est ça mon plaisir. Le chien, il sera crevé. Le chien, il...
0: Oui, mais tu seras seul. Oui, mais elle sera seule, ta fille, et il y aura peut-être un autre mec avec un autre couteau.
2: Il est hors de question.
0: Ou le même.
2: Que les chiens bouffent et dorment. Il est hors de question que les chiens ont le logis, le couvert, et qu'ils ont les pieds sous la table. Si les chiens sont là, c'est pour travailler, pour me protéger. Et qu'ils m'écoutent. Mais... Là, vous m'entendez les deux là? Ils sont là. Il est hors de question que vous restez comme ça à dormir et bouffer. Vous n'êtes pas des caniches, d'accord? Mes chiens doivent bosser, Maurice. C'est pas des caniches, mes chiens. Mes chiens, il est hors de question que je les nourrisse, que je les soigne, que je leur donne l'amour et qu'il n'y a pas un retour. Protection 100%. Si ma fille se fait agresser, s'il y a un qui veut me voler mes biens, et je me dis c'est la vie ou la mort, sentence et Rock sont là.
0: Mais bah, celui qui alors, va te voler.
2: Bouger, c'est, bon. c'est la porte.
0: Ouais.
3: Pourquoi tu as cette obsession de te faire voler?
2: Parce que parce qu'on même différemment de toi, il y a des gens qui pensent que si je vais mal, eux ils vont aller mieux. C'est ça en fait. Tu ne l'entends pas à la télé, tu n'entends pas qu'ils veulent nous attaquer à nous les riches. Hein, en tout cas ceux qui ont un peu de thunes. Et mais je suis un robeux, tu sais très bien que beaucoup pensent que si je vais mal, eux vont mieux aller. Ils, si, tu sais très bien.
3: Qu'est-ce qu'ils vont te voler?
2: Ah ben, j'ai de la groove, hein. J'ai de la groove, j'ai des belles choses, hein.
0: Ouais, mais celui qui va te voler, quoi? Celui qui va te voler, c'est Freddy, là, avec le dark web à Baltique, en Moldavie. C'est lui qui va tout piquer, là, avec son ordinateur, là. Clac, clac, clac, clac, clac. Quand tu vas te retourner avec tes chiens et que les mecs vont dire, bah ouais, là, il y a un monsieur moldave qui vient d'acheter votre propriété. Tu vas dire, oui, mais j'ai rien signé. Si, regardez votre signature. Mais c'est le Freddy, là-bas, il est perdu dans son bled, là, au monastère. Je sais pas ce que je te racontais avec l'eau. L'eau ferrugineuse.
2: Maurice, tu sais ce que j'ai à ma fille? Je préfère que tu viennes voir papa au parloir qu'au cimetière.
3: Oui, voilà. Choisir, oui, évidemment, mais bon.
0: Ouais, enfin, mais ça, le problème, c'est que c'est qu'une fois, et qu'après, donc, elle est sans son père et sans les chiens, donc elle est plus protégée.
2: Après, quand je ressors, je rachète des chiens et rebolote, c'est pas un problème, ça. Mais
0: si tu tues un mec, tu vas pas ressortir tout de suite. La petite, vaut mieux qu'elle se prépare.
2: Ma fille sera vivante, elle aura mes biens.
0: Quand tu seras en prison, pourquoi est-ce que personne ne viendrait l'agresser alors? Pourquoi? Sachant que t'es en prison, la famille du premier mec qui avait le couteau, que t'as tué avec ton chien. Donc là, ils sont rancuniers. Ils se disent maintenant que cet enculé est en prison et que son chien est mort, on va retourner voir sa fille.
2: Mais j'ai de la famille, donc si je suis pas là, la famille.
0: Ouais, mais ils le sauront pas. Ils les reconnaîtront.

0: J'adore cette émission. Vraiment. Je trouve que c'est une émission qui nous apprend des trucs. Moi, j'y connaissais rien en chien, mais là, le chien avec les dents en titane. Alors, Abdel a envoyé une photo. Alors, qu'est-ce que c'est cette photo? Alors. Mais il va s'empoisonner le chien avec ça, non? Est-ce que le fait qu'il mange le pneu là comme ça, est-ce que c'est pas parce qu'il est un peu enragé quoi, parce qu'il est énervé quoi. Attends, encore une photo. Non, on fait voir. Ah, une photo là. Alors, donc là on a le portail. Ah, le chien, il est là dans le coin, là. Il reste toute la journée, là, dans le coin, là, derrière le portail. Alright. Bon. Freddy, là, 51, vous parlerez, vous appellerez pour parler entre vous. Freddy, là, 51, il est à Balti, en Moldavie. Catherine à 61, elle est à Arcachon.
1: Oui, je suis là.
0: Abdel, 57 à Nanterre.
2: Je suis là, patron.
0: Alban, 58 à Mont-de-Marsan.
3: Ah bon, je suis là.
0: On fait encore un petit tour, Alban, avec Abdel, ou tu veux la main tout de suite?
4: Non, sans problème, non, avec plaisir.
0: Allez-y, Abdel, envoyez, alors j'ai vu la photo des chiens.
2: Maurice, moi, quand je te dis des choses, je suis pas un bluffeur. T'as vu la grandeur du portail, là? Bon, t'as dû connaître plus, mais c'est un beau portail. T'imagines? Et je vais t'envoyer ma maison, Maurice. Je vais t'envoyer la maison qui est en construction. Tu veux que je t'envoie les fondations? Ils sont en train de faire les fondations en photo. C'est énorme. Ils m'ont retiré des souches. Oh là, je sais pas, ils vont y arriver.
0: Ils ont coupé les arbres? Ils ont coupé des arbres?
2: Ah bah oui, je suis obligé. Ah oui, parce que en fait, tu peux pas, parce que la maison va être morte. Sinon, à 30 mètres autour de la maison, faut retirer les arbres. Sinon, tes gouttières sont bouchées, ta maison elle est toute verte. Ouais. Ça tue, hein, une maison, les arbres, surtout à la campagne.
0: Ouais, j'aime les
2: Mais
0: arbres.
2: Toi, la maison, je vais me faire un 300 mètres carrés, je vais faire une petite salle de cinéma, je vais faire un truc bien quand même, bien, tu vois. Parce que je sais que tu vas venir taper ton steak et mettre tes pieds dans le transat, et les chiens faudra qu'ils soient au top. Je vais leur dire, Maurice, Radio Libre arrive. Il faut être au top. Surveillance 24 heures sur 24 autour du terrain.
0: Mais moi, je n'ai pas de peur, Abdel. Je n'ai pas besoin de surveillance 24 heures sur 24,
2: oui,
0: de trucs comme ça.
2: Mes invités sont ma responsabilité.
0: Ouais. Mais c'est une zone de danger ou quoi chez toi, là?
2: Je pense que tu dois être suivi par des folles.
0: Ouais, enfin bon, mais
2: j'ai
0: ça.
2: Dit que ça mouille, Maurice, ça mouille.
0: Oui, d'accord,
4: mais enfin. Non, mais c'est de la paranoïa. Ça.
0: Moi, je me sens pas en danger, Abdel. En danger.
2: Ouais, mais moi, j'aime bien vivre dans cette ambiance de dire, c'est moi qui gère tout, en fait.
0: Qu'est-ce que
2: c'est
0: ça veut dire?
2: C'est moi qui gère la sécurité. J'ai toujours été dans la sécurité, j'aime bien.
0: Ouais, mais est-ce que pour tes invités, c'est pas un peu étouffant là? Ils se sentent pas un peu en prison, le chien, le portail, machin.
2: Le matin, il y a le drapeau, je le lève, un petit
4: coup. Ah, mais c'est un cas militaire alors que tu es en train de.
2: Ah ouais. Le matin, ils aiment bien. Il y a toutes les photos de mes potes du GGN. Des iris.
0: Ça va être particulier comme ambiance, quand même. Ouais, ça va me rappeler le service, la caserne.
2: Ouais,
0: rendez-vous à 4h sur la place d'armes. Garde à vous! Hop, deux.
2: Je t'avoue, Maurice, j'aimerais bien voir ce que ça fait. J'aimerais bien voir 100 ans aller au bout de son envie. Enfin, je sais qu'il veut. Voir ce que ça, et puis il y a le trou dans la forêt. T'inquiète pas, Maurice. Faut pas sans pitié. Moi, je vais pas appeler le juge, Maurice. Je vais pas appeler le juge comme le mec, hein. Tu crois que je vais me fatiguer à appeler un juge et avec 10 ans? Si je peux le faire en ch'tec, je le ferai en ch'tec.
0: Mais pourquoi? Mais qui? Alors, il y a Mickaël qui disait que t'avais eu sans doute fait des petites, des entourloupes de business, que c'est pour ça que t'as besoin d'autant de sécurité. T'es dans. Je sais pas, t'as l'air d'avoir vraiment très peur, quoi. Mais j'accepte. Hein. Mais il y a des gens qui ont dit sur la place publique partout qu'ils étaient dans les crypto-monnaies, donc ils se font attaquer chez eux. Donc je comprends qu'ils aient peur, mais toi.
2: Si ces gens auraient pris les mêmes précautions.
0: Mais toi, pourquoi est-ce que tu as peur? Pourquoi?
2: J'ai peur de personne, Maurice. J'ai peur de personne.
4: Mais qu'est-ce que tu veux qu'on te vole? Tu as des biens précieux. Qu'est-ce que tu as? Une Ferrari? Oh. Mais une Ferrari, te la voleront pas.
0: Non. Ouais, de toute façon, maintenant, ils vont dans les parkings où il y en a 300, tu vois. Ils se font pas chier à aller prendre une par une, hein.
2: Aujourd'hui, le gouvernement nous protège
0: pourtant,
2: pas.
0: Pourtant, quand t'arrives à la pompe, ils t'applaudissent, hein, quand tu viens avec une caisse comme
2: et
0: ça.
2: Et les gens, à Paris, vont courir.
0: Merci.
2: Avec ce qui se passe.
0: Non, mais.
2: Dis-moi, Maurice.
0: Non, mais je veux dire, pourquoi tu as peur? Parce que t'as l'air d'avoir vraiment peur,
2: non.
0: Quoi.
2: Non, j'ai pas peur.
0: Ah si.
2: J'aime bien. J'ai toujours, parce que la sécurité m'a toujours passionné.
0: Pardonne-moi. Nous, on prend des boîtes de sécurité parfois. Je suis pas Diana, mais
2: j'aime bien gérer ma sécurité.
0: Donc on prend des boîtes de sécurité, mais en général, ce qu'on demande aux boîtes de sécurité, c'est de la discrétion. C'est justement qu'on sente pas qu'il y a de la sécurité, d'avoir des mecs qui sont autour de toi, des chiens, des trucs, des portails, des machins. Moi je reste chez moi.
2: Moi quand il y a un mec qui passe en voiture devant mon jardin, j'ai une photo avec 100 ans.
0: C'est interdit ça par contre. T'as pas le droit de filmer la voie publique.
2: Tu vois, quand la camionnette blanche passe, la camionnette blanche qui passe, c'est pour voir. Bah, je lui montre la photo de Sentence et puis je fais un petit sourire narquois, tu vois. Puis Sentence, il a.
0: Mais c'est qui la camionnette blanche?
2: C'est des gens qui savent qu'il y a un chantier chez toi. Ils viennent une fois, comme mon voisin, mon voisin, par exemple. Et on l'a retrouvé le matin, ce vieux monsieur, le pauvre, accroché à son radiateur. Il a terminé aux urgences.
0: Dans ton quartier?
2: Si, c'est.
0: Dans ton quartier?
2: On l'a retrouvé.
0: Mais il faut changer de quartier, il ne faut pas vivre dans.
2: Sa femme de ménage l'a retrouvé attaché au radiateur. Et le pauvre monsieur, malgré qu'il avait 80 ans, ils l'ont frappé comme un mec de 30 ans.
0: Mais est-ce que ce n'est pas parce que tu habites dans une zone de danger, quoi?
2: Non, Maurice, c'est toi qui penses qu'à Paris, c'est un...
0: Écoute, moi, je pense pas qu'à Paris, j'habite à Paris. Pardonne-moi, attends, j'appuie sur le bouton. Moi, j'habite à Paris depuis toujours, je m'absente, je reviens, je repars. Personne ne touche en du bois. Pour le moment, personne n'est venu dans mon immeuble m'agresser, etc. Il y a eu quelques histoires, là, quelques mecs qui tournaient un peu autour, ça s'est réglé. Je me sens pas du tout en danger, je reste vigilant, je circule dans Paris la nuit, après l'émission, quasiment tous les soirs, je vais boire un coup, je suis sur ma mobylette, je vais à droite, à gauche, je change d'endroit, mais je ne me sens pas en danger, je me méfie quand je vois certains groupes de mecs, quand je suis arrêté au feu, je reste vigilant, mais je n'ai pas peur, quoi. Je n'ai pas la trouille, je me dis pas, putain, il faut que j'ai des chiens, des mecs, tu vois? Parce que si je me sentais dans cette situation-là, je quitterais Paris. Je pourrais pas vivre comme ça.
2: Je suis dans la même optique que toi. La seule différence entre toi et moi, c'est que moi, je suis prêt le jour où ça va arriver. Pas toi. Il va rien m'arriver.
0: Mais le jour où il va arriver quoi?
2: C'est ça, justement. C'est ça, c'est qu'on sait pas. À cause de nous, de
0: gouvernement. Non, mais toi, tu te prépares. Oui, mais tu te prépares à quelque chose. Tu te prépares à quoi?
2: Il se passera jamais rien.
0: Je comprends pas, il se passera
2: quelque
0: rien.
2: Quelque chose, ils vont avoir une surprise.
0: Attends,
2: juste un exemple après tu vas comprendre.
0: Vas-y.
2: Tu vois, ma fille, par exemple,
0: ouais.
2: J'ai arrêté de l'accompagner à l'école jusqu'à l'âge de 16 ans. Après, j'ai commencé à lâcher du lest, tu vois.
0: Ouais.
2: Et si ma fille aujourd'hui, elle est bien, elle s'est pas fait violer, c'est parce que je pense que j'ai pas eu la naïveté de tous les
0: parce que toutes ses copines ont été violées. Toutes les copines de ta fille ont été violées.
2: Tu me laisses pas terminer.
0: Ah pardon. Oui.
2: Parce que si j'ai été comme ça, aujourd'hui si ma fille est là, c'est parce que je n'ai pas eu la naïveté de ceux qui se sont fait enlever par Michel Fourniret, par exemple. Parce que toutes les filles qui se sont fait enlever par Michel Fourniret, elles avaient 9 ans, elles allaient à l'école toutes seules et elles traversaient souvent des forêts toutes seules. Et je dis au mec, comment tu peux laisser une fille de 9 ans aller à l'école toute seule et traverser un endroit...
0: D'accord, mais ça n'a pas de rapport avec ton histoire de chien et ta, la peur viscérale qui a l'air de t'habiter.
2: Non, je n'ai pas peur, je t'ai dit, je suis comme
0: bah
2: toi,
0: si.
2: Je me méfie de temps en temps.
0: Non, bah non, tu ne te méfies pas de temps en temps, tu as des chiens, tu leur donnes des pneus à manger, il y en a un qui est prêt à tuer des gens, l'autre qui est prêt à faire je sais pas quoi, enfin bon...
2: Il faut qu'il soit prêt, Maurice, il faut pas que tu leur envoies un caniche, il faut qu'il soit prêt quand même, le chien, pour l'entraîner. Pour l'entraîner, le chien, tu peux pas...
4: Mais pour parler comme ça, tu prévois quelque chose, c'est pas possible.
2: Oui, je prévois
4: à venir à la tête. Tu te prémunis contre quoi?
2: Il va rien m'arriver, mais le jour où il va m'arriver quelque chose, je serai prêt.
4: Mais qu'est-ce qui peut arriver? Qu'est-ce que tu
0: prévois? Ouais, c'est ça, en fait.
2: C'est vrai que je le souhaite. C'est vrai que je souhaite, des fois, je dis, j'aimerais bien. Bah, comme la personne qui a raison, qui est rentrée chez moi. Ça se trouve, le mec qui est rentré chez moi, là, Maurice, ça se trouve, c'est un bluffeur. Il avait de mauvaises intentions.
4: Non, le mec, il vient pas pour te voler.
2: Non, mais le mec.
0: Mais surtout qu'il n'y a pas de maison construite, d'après ce que tu nous as expliqué. Il n'y a pas de maison pour le moment. Donc je pense qu'il.
2: Mais Maurice, ils veulent des Range Rover. Regarde les carjackings aujourd'hui qui se font en plein jour. Ça joue à une personne qui a de l'argent.
0: Ouais, le problème des Range Rover, c'est la fiabilité. Hein, donc bon.
2: Ouais, mais il est revendu en Afrique et t'as des carjackings comme ça.
0: Oui.
2: Regarde le mec qui fait du MMA, qui a étranglé le mec, un professeur qui faisait du MMA. Le mec, il est rentré chez lui, il lui a dit « je vais brûler ta fille ». Mais il manque de peau pour l'agresseur, le professeur, il faisait du MMA, il a tué le mec en lui faisant une clé. Le professeur, il a été en prison, il est sorti.
4: Ça, c'est différent, c'est pas pareil.
2: Mais le mec, il était prêt. Regarde le prof, il était prêt. Imagine, ça aurait été arrivé à un mec qui fait pas du MMA. Le mec, il était prêt à foutre le feu à une gamine pour lui dire où il est ton coffre, il s'était trompé de maison. Tu vois, la préparation de ce professeur, aujourd'hui, il va te dire, heureusement.
0: Enfin, d'après ce que tu as l'air de dire, ce monsieur, il est...
2: J'ai tué ce mec parce qu'il voulait foutre le feu à ma fille, quand même.
0: Ouais.
2: Hein, Maurice, quoi?
0: Non, je l'histoire que tu racontes, c'est quelqu'un qui était un professeur de MMA. C'est pas quelqu'un qui faisait du MMA pour se défendre parce qu'il avait peur. Je connais pas cette histoire, mais...
2: Tu te rends compte, le mec, rien qu'il dit, je vais foutre le feu à ta fille, mais moi, je deviens fou. Il n'y a pas de pitié avec ces mecs-là.
0: Ouais, d'accord.
2: Je lui envoie sentence, je lui envoie croc, et je le termine à coup de couteau. Après, je me rends au juge. Juste parce qu'il a dit, je vais m'en prendre à ta fille.
4: Pas de pitié. Maintenant, c'est vrai que tu as de plus en plus de gens qui ont du pognon, qui se font attaquer chez eux. Regarde, le gardien du Paris Saint-Germain, on l'a attaqué, ils l'ont tabassé, ils ont piqué 500 000 euros.
2: Pourquoi, Maurice, tu veux que j'ai de la pitié pour eux?
0: Oui, mais c'est un peu différent. C'est-à-dire que Alban. Ce sont des gens qui sont connus pour avoir énormément d'argent, les transferts, les machins, les trucs. Et en plus, on sait à quelle heure ils sont à l'entraînement, à quelle heure ils sont au match et à quelle heure ils sont chez eux. Donc, tu vois, j'imagine qu'Abdel est pas dans cette situation. Enfin, tu vois.
2: Non, ils sont attaqués, Maurice, pour un téléphone, il y a une fille qui est morte. Pour un téléphone, il y a une fille qui est morte. Maurice, pourquoi tu défends? Faut pas défendre ces mecs-là. Sois content qu'ils tombent
0: sur toi. Non, alors moi, je ne suis pas, contrairement à ce que tu es en train de dire, je ne suis pas en train de les défendre. Je suis en train de me demander pourquoi est-ce que tu... Parce que ta vie ne doit pas être facile, parce que tu as l'air d'avoir très peur, d'avoir la trouille ou quoi.
2: Non, parce qu'on a un gouvernement qui ne nous protège pas. Parce que j'ai vu un homme de 90 ans aller à l'hôpital avec des hématomes. J'ai vu, il n'y a pas longtemps, il y a un homme qui est mort. Aussi chez lui d'une
0: mais il y a effectivement des agresseurs, des voleurs, des violeurs, il y en a plein le pays et on n'arrive pas à les trucs. Mais est-ce que c'est pour ça que l'on doit paniquer? Parce que moi j'ai l'impression que tu paniques un peu.
2: Non, je panique pas, je me donne une protection que le gouvernement...
0: Parce que la protection que tu as, elle est ce qu'elle est, t'as deux chiens et toi, donc vous êtes en gros trois. S'il y a 15 mecs, puisque ce qu'ils font c'est ça, s'il y a 15 mecs qui débarquent, tu feras rien du tout. tout. Ils mettront un coup de AK-47 dans ton jardin, ils tueront les deux chiens d'un coup sec, et puis ensuite, toi, ils te tomberont dessus à 4 ou 5, ou à 3, ou à je sais pas combien il en faut pour arriver au bout, et puis voilà.
4: Regarde, le gardien du Paris Saint-Germain, Donnarumma, ils l'ont agressé en pleine nuit, il était chez lui. Le mec, il mesure 2 mètres.
0: Il mesure 2 mètres et c'est un sportif de haut niveau. C'est pas un mec.
4: Voilà. Mais ils y sont tombés à 4 ou 5 dessus.
0: Bah
4: ils l'ont tabassé, ils l'ont attaché, ils ont frappé sa femme, ils l'ont torturé pour qu'il parle. Ils sont partis avec 500 000.
2: Eh bien oui, mais. J'appuie sur le bouton, j'ai des trucs qui sont planqués. Ça explose de partout là.
4: Maintenant, quand tu parles pour ta
2: fille, c'est un suicide, là.
4: Quand tu parles de ta fille, tu as absolument raison. Moi, j'aurais une gamine maintenant, elle n'irait pas à l'école toute seule, je l'accompagnerais. Non, ça,
2: la mauvaise rencontre. Je vais vous parler franchement. Là, je te parle sérieusement, Maurice. Je te parle comme un père. Il est hors de question. Hors de question dans mon esprit. Et je vais en prison. Hein, que si un jour un individu rentre chez moi et ma fille est là. Et ma fille est là, il est hors de question que cet homme juste voit ma fille avec ses yeux. Un agresseur, je te parle. Hein. Il est hors de question. Ouais, ma réaction va être immédiate. Je le fume. Je protégerai ma fille. Je le fume. Et peu importe, je vais en prison. Ma fille, elle prendra l'héritage, elle prendra tout. Si un homme rentre chez moi, je suis tout seul, je peux être calme. Mais s'il y a un rentre chez moi et il y a mon fils et ma fille, il meurt. Il est mort. C'est fini. Je laisserai pas faire des menaces, me dire voilà, j'ai ta fille, fais ça, fais ci. Jamais de la vie. Je te le dis en tant qu'homme. Hein. Je lâche les chiens, je prends le fusil, je prends le couteau, je prends la hache,
0: oui, et j'appelle les gendarmes. Parce que tu parles toujours du principe. Que c'est une personne qui va venir chez toi alors qu'en fait ils seront 15.
5: Nous sommes le 9 octobre et nous fêtons les Denis.
6: Ça, c'est vrai, ça!
5: 1776, un groupe de missionnaires espagnols s'installe dans ce qui est aujourd'hui San Francisco, en Californie.
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5: 1835, naissance de Charles Camille Saint-Saëns. Pianiste, organiste et compositeur français. 1855, Isaac Singer dépose le brevet du moteur de machine à coudre. 1907, naissance de Jacques Tatischeff. 10. Jacques Tati, réalisateur, acteur et scénariste français. 1940, naissance de John Lennon.

0: auteur, compositeur, interprète, guitariste, multi-instrumentiste, écrivain et militant pacifiste britannique. 1947, naissance à Paris d'Isabelle Gall.
1: Résiste.
0: Dite France Gall, chanteuse française. 1969, naissance de Polygène Harvey.

0: Judith Gervais, chanteuse, poétesse, actrice, auteur-compositrice et multi-instrumentiste britannique. 1970, décès de Jean Giono.
1: 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Elle sortait d'un val qu'on appelait la joie de Marie.
0: Écrivain et cinéaste français. 1974, Quincy Jones reçoit son premier disque d'or pour l'album... Body Heat. 1978, décès de Jacques Brel.
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0: Auteur, compositeur, interprète, poète, acteur et réalisateur belge. 2015, décès de Lenny Scudero.
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0: Auteur, compositeur, interprète et acteur français d'origine espagnole. Le public est extraordinairement tolérant. Il pardonne tout sauf le génie. Oscar Wilde. Dragon, apprenez à rire le plus souvent possible.
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0: Mike de Susten. Ça, c'est la pédale jaune, celle-là. Tu mets une pile rectangulaire dedans, là, 9 volts. Et après, tu règles le bouton Susten. Ça peut... C'est assez jouissif, hein, comme truc. C'est assez... assez excitant. Bon. D'abord, par ici, nous avons Freddy. Il a 51, il est à Valti, en Moldavie. Ça va, t'as encore la sauce?
1: J'ai encore la sauce. On a une heure de décalage, mais tout va bien.
0: T'es quoi? T'es une heure plus loin ou une heure plus tôt? T'es comment?
1: Ouais, il est une heure du matin ici.
0: Oh, ça va. Brave. T'imagines à quelle heure je vais me coucher, moi?
1: Je m'en doute.
0: Ouais, mais par contre ça caille, hein. Il fait froid dans Paris là. Chez vous, il fait combien là en Moldavie à peu près?
1: Oh bah là, j'ai fait des journées à 24-25.
0: Hein. Ah ouais, 25 degrés, c'est bien.
1: Aujourd'hui un petit peu plus frais, il devait faire 22, un truc comme ça, mais il fait bien. Hein.
0: À Paris, on était à 16 aujourd'hui, hein. Ça a été fraîche. Catherine à 61, elle est à Arcachon, les Médocs ont fait leur effet là, non?
2: Ouais, je suis là.
0: Ça va mieux? Ça va mieux que tout à l'heure? Ah, tout à l'heure, il y avait de la pression hein, dans le truc, dans le tube. Hein. Abdel de Nanterre, et il est là.
3: Je suis là, mon générateur.
0: Normalement, tu dois répondre avec une salve de mitraillette. Bra, bra. Alban à 58, c'est à mon marçon.
4: Je suis là.
0: Oh, ouais, c'est un bon Alban. Ouais, on va écouter Alban à Mont-de-Marsan, maintenant qu'on a eu peur avec Abdel, hein, la trouille.
4: Il n'a pas tort.
0: Je suis allé voir la moto, moi.
4: Moi, c'est pareil. Moi, je suis un peu comme lui. Hein. Moi, c'est pas grave. Si tu m'agresses, je vais me défendre, c'est pas un souci. À moins que tu sois armé. Même si tu viens à deux, je vais les éparpiller, c'est pas un souci. Mais si tu t'attaques à ma famille, là, je vois rouge. Hein. Alors je suis.
3: T'as raison, Alban.
4: Tu touches à mes parents ou à ma future épouse, là je deviens fou, le mec je le liquide, ça c'est sûr.
3: T'as raison.
0: Ouais, mais bon, oui, tout ça, c'est si c'est un quoi. Je veux dire,
4: oui, voilà,
0: les situations que nous décrivent, qu'ont l'air de décrire Abdel, c'est plutôt des mecs qui arrivent à 15, ils ont déjà repéré la maison.
3: Chez toi, Maurice, ils viennent pas à 15 chez toi. Le butin est pas assez important. À 15, ils brassent un fourgon. Les mecs qui viennent chez toi, c'est des baltringues de cité pour te voler le téléphone de ta fille, l'ordinateur. C'est des mecs des cités, des petits baltringues. À 15, ils braquent un fourgon parce que à 15 chez toi, ils vont se partager quoi? Ils viennent souvent à 2, à 3, c'est des baltringues pour une voiture, pour faire un carjacking.
4: Ouais, bon.
3: C'est tout, ouais. Maurice, je te jure, c'est des baltringues de cité. Que t'attraperais tout seul, il chierait sur lui. Mais à 3, il se la
4: pète.
3: Oui,
4: bien sûr.
3: Tu l'attrapes tout seul, le mec, il pleure. Je les ai déjà vus. Il pleure, le mec. Il pleure, tape-moi pas. Mais à 3, il te fait la misère. Il va faire la misère à un bonhomme de 80 ans ou une vieille mamie.
0: Ouais, d'accord, donc est-ce que c'est la peine d'autant d'avoir les dents en titane, quoi, tu vois, pour un petit gars de banlieue?
4: Ah non.
3: Bon, si je pouvais mettre des tasers, je mettrais des tasers au chien.
0: Bon, tu branches un câble électrique, tu l'asperges d'eau et tu dis de le tenir. Bon. C'est pas très violent, c'est pas fatigant. Et après ça, t'as juste à passer la serpillière, toi. Comment en plus ça fait sauter les plombs, tu vois, t'as même pas de risque quand tu débranches le câble.
3: Tu t'es déjà fait voler une moto ou pas, Maurice?
0: Alors, ceux qui se souviennent, on m'en a même volé une pendant l'émission. Ouais, je m'en suis fait voler quelques-unes, ouais. On m'en a volé une pendant l'émission, ouais. Quand j'habitais à Londres, je faisais l'émission en direct et ma Brel était garée, je la voyais depuis le studio. Et on m'a invité, les Anglais officiels, là, ils m'avaient invité à l'inauguration de, je sais plus comment il s'appelle, sur un stade très connu à Londres, enfin, qui à l'époque était pas encore en 2010. Ouais, c'est un stade un peu connu dans le à Londres.
4: Ah, de Liverpool.
0: De Londres. Et donc Et donc, je me souviens plus du nom du stade. Bon, on le trouvera. Osiaka se remet dans l'émission. Et donc, à un moment, ils viennent me chercher en bagnole. On est en direct pendant l'émission. Ils viennent me chercher en bagnole pour m'emmener voir, donc découvrir ce stade qui est tout juste fini, etc. C'est la nuit, c'est le soir. Et je monte dans la bagnole et en partant, je regarde ma brelle qui est attachée dans la rue piétonne. Et en partant, je me dis, c'est une connerie. Et quand je suis revenu, bon, elle était partie.
3: Toi, ça t'a fait rire ou t'étais énervé?
0: Ah, mais c'est désagréable, mais bon, c'est
4: moi, j'ai t'as deux passions de reprendre, ou t'es pouffé.
3: T'es trop indulgent, Maurice. J'ai l'impression que tu t'en fous, en fait.
0: Ouais, t'es trop indulgent avec ces. Honda était très gentil, m'en retrouvait exactement la même, donc. c'est comme ça. Bon, c'était forcément désagréable, mais bon, c'est la vie, hein, c'est comme ça. Et ouais. Enfin, bon. Mais oui, moi, voilà, mais je suis pas, bon, j'ai eu la chance dans ma vie, je crois qu'on m'a jamais agressé, faudra attendre un peu, je pense. donc j'ai pas, s'il y avait ce monsieur dans le parking, là, au parking Lobo, à la mairie de Paris, là, un soir, là, qui descendait, je sais pas quoi, bon. J'étais obligé de lui dire, on était tous les deux dans l'escalier, j'étais obligé de lui dire, tu sais que le loup, c'est moi. Je lui dis, d'après toi, c'est qui le plus, celui qui va faire quelque chose? Bon, le mec, il est parti. Bon, on était bien dans l'escalier en béton, là. Moi, j'aimais bien. J'aimais bien la zone. C'est hors caméra, en plus, on est bien. Pour vivre un truc un peu joyeux. Mais il a compris que ça me plaisait, la situation, donc il est parti. Enfin, bon. Mais bon, il vaut mieux éviter tous ces trucs. On ne sait pas.
3: Ah, mais quand même, Alban, est-ce que tu te rappelles la vieille qui s'était fait agresser par un jeune qui passait, même à Luna, il passait ça en boucle. Tu te rappelles de ça? La vieille dame. Et son fils, il est venu pleurer, il pleure. Tu te rappelles?
4: Ah non, je m'en rappelle pas de même. Tu veux parler de la dame qui s'était fait agresser, là, à Cannes, je crois, c'est ça?
3: Ouais. T'as vu la balayette? Est-ce que tu as vu la balayette? Elle avait quel âge? 90 ans, la dame? Est-ce que tu as vu de la pitié chez...
4: Non, mais j'avais vu ça sur Internet. Non, j'ai pas.
3: Mais tu as vu le fils, comment il pleurait? Moi, j'ai pleuré avec le fils. J'étais chez moi, je pleurais. Sa mère,
4: oui,
3: 80.
4: Que je crois que le mec, il avait agressé, il avait frappé par derrière.
3: C'est même plus une agression, c'est de la torture. Non, l'ont torturé. Oui, t'as vu la balayette? Ils l'ont éclaté, la vieille dame. Qu'est-ce que tu fais avec ces mecs-là? Faut pas les pendre, en vérité. T'es pas énervé quand tu vois ça?
4: Ah si, moi, si ça serait ma mère, moi, le mec, il a son compte est réglé, je te le dis de suite.
3: Tu te rends compte?
4: Le mec, tu me laisses 3 minutes dans une pièce à main nue. Hein. Tu me laisses 3 minutes, c'est un round de boxe, 3 minutes.
3: Mais tu vas pouvoir ramasser la petite cuillère. Je me balade avec mes chiens, c'est pas ma mère, je la connais pas, je lui dis, allez, chope. Je m'en fous ce qui m'arrive, mais je peux pas voir ça. Ça me brise le cœur, ça, c'est de la lâcheté, j'ai horreur de la lâcheté. Je le mets, à mon chien, mets-le en charpie, le mec. Et j'ai regardé madame. Voilà, je vous ai défendu. Et je prends la dame et je la mets sur ma protection.
4: Moi, pitié, je vais te raconter ce qui m'est arrivé. C'était en 2000. On partait en Corse le lendemain, en 2023, c'était. À Mont-de-Marsan, tu sais, Maurice, tu vois la place de la mairie.
0: Oui, tout à fait, oui.
4: C'était juste avant Noël. Alors, tous les ans, aux alentours de Noël, ils mettent, tu sais, un champ de neige et les gosses vont faire de la luge, de la neige artificielle.
0: Ah, c'est bien.
4: Donc,
0: ça.
4: Ouais, c'est tous les ans. Donc, ils avaient tout barriéré et tu as uniquement une sortie sur la rue principale.
0: Oui, à gauche, là. Enfin, à droite de la mairie, voilà. Quand on est en face, ouais. Vers la Midouze, voilà. Justement.
4: Et, voilà. Et tout le reste, c'était palissade qui pouvait en mettre 50, un peu comme ça.

0: mais je me mets là. Le mec, il courait, c'était un gars, il devait faire 2 mètres ou pas loin, mais il pesait 80 kilos tout mouillé. Bon, je me mets devant et le mec, bon, il s'est dit, j'ai vu qu'il voulait, tu sais, me faire un contre-pied. Il partait à droite. Il a pas de bol. Comme moi, j'ai joué rugby pendant longtemps, je tournais la combine. C'était un peu ma mission de plaquer. Le mec, quand il est parti dans le zig, quand il a voulu revenir en le zag, moi j'avais anticipé, j'étais avant lui. Là, il y a eu arrêt buffet. Le mec, je l'ai chopé. Je veux pas te mentir, il a fait 5 mètres à reculons, hein, sans toucher terre.
1: T'as raison.
0: J'ai pas été méchant parce que je l'ai retenu, tu sais, je l'ai quasiment posé au sol. Tu sais, je sais pas si tu vois le sol à la mairie, devant la mairie. C'est du granit, c'est des dents en granit. Le mec, s'il tombe, il aurait pu se faire très mal. Et le mec, c'était un Tchétchène, un jeune, il devait avoir 20 ans ou 22 ans. Mais en fait, c'est pas lui qui avait agressé la mémé. Ils étaient deux. L'autre agresseur, il s'est échappé avec une trottinette électrique. Mais moi, le mec, je ne l'ai pas vu. Je n'ai vu que le mec qui courait. Qu'est-ce que j'ai dit? Moi, le mec qui court, il a agressé la mémé. Alors, il avait essayé de lui trocher le sac, l'autre. Et comme elle a pas voulu le lâcher, il l'a fait tomber. Moi, le mec, je l'ai immobilisé. J'ai mis un bon coup de boule dans le plexus, ainsi ça calme de suite. Et je l'ai posé par terre, je l'ai accompagné. Après, je l'ai chopé au callback. Il y avait une voiture de la mairie à côté. Je l'ai relevé, je l'ai couché sur le capot de la voiture. Et je lui ai dit, maintenant, je vais t'étrangler. Alors, le mec, il avait peur, monsieur. Bon, bref. Alors, plein de mecs sont arrivés. Bon, voilà. Moi, alors, le plus beau, c'est qu'heureusement que j'étais là parce que les mecs voulaient le lyncher. Je disais, laissez-le tranquille. Allez chercher la police municipale. Ils sont pas loin, ils patrouillent un peu. Bon, ils sont arrivés, ils l'ont embarqué. Bon.
1: Et. Tu te rends compte pour s'attaquer à ces gens-là? Tu te rends compte un peu?
0: Oui, oui, oui. Ah, moi, ça m'a fait mal au cœur. Elle pleurait, la pauvre mémé, après la vie.
1: T'as vu?
0: Elle avait été retirée de l'argent. Elle avait le sac autour de l'épaule. Il aurait pu lui faire très mal. Hein. Alors, elle a pas voulu le lâcher. Alors, fatalement, elle est tombée. Elle aurait pu se faire très mal. Mais quand je la voyais, la pauvre, elle n'avait pas loin de 80 ans. Elle était assise au milieu de la place. Ça m'a fait mal au cœur.
1: Ça fait de la peine. Bon. Ça fait de la peine.
0: Eh oui, mais là, tu as ton sang qui ne fait qu'un tour. Et alors, figure-toi que le mec, il s'est fait embarquer. Ils ont appelé le SAMU parce que, oui, il avait le poignet un peu enflé. Il avait dû avoir une foulure, un truc comme ça. Bon, tu peux pas. Et figure-toi que je suis passé en comparution directe. Bon, moi, j'ai dit, moi, je ne pouvais pas, je partais en Corse le lendemain. C'est mon avocat qui. Ça m'a coûté 400 euros. 400 euros. Alors, menace, violence sur la voie publique, ce qui n'est pas vrai. Coups et blessures, ce qui n'est pas vrai. Je ne l'ai pas frappé. Alors, effectivement, en tombant, il a dû se faire le poignet. Oui, non, mais c'est vrai. Je ne l'ai pas. Au contraire, je l'ai protégé.
2: J'ai marché dessus, c'est tout. Bon, oh, j'ai glissé.
0: Non.
2: Alors, non, c'est vrai, il a une marque de chaussure dans le dos.
0: Non, je ne l'ai pas frappé. Alors, il y a menace. C'est tout, je lui ai dit, je vais t'étrangler pour lui faire peur, c'est tout. Mais je n'ai rien fait.
1: Qu'est-ce qu'il a eu, le mec?
0: Je sais pas.
2: Mais non, parce qu'en fait, tu n'aurais pas dû lui dire, je vais t'étrangler, tu aurais dû lui dire, je pourrais t'étrangler.
0: Alors, il y a eu des blessures, violence sur la voie publique, bon, bref. Mais le problème, c'est que lui, effectivement, il n'avait pas agressé la mémé. C'est pas lui, c'était l'autre. Mais moi, je ne l'ai pas vu. L'autre, il était derrière la palissade. Il avait dû enjamber. Il s'est barré entre tirs. Oui, mais les gens qui ont assisté à la scène, ils ont témoigné. Ils ont dit non. Lui, il n'a pas agressé la mémé. Donc, si tu veux, moi, je suis en tort. Effectivement. Lui, il a dit, moi, je n'ai pas agressé.
2: Et t'as dit, je suis désolé, je me suis trompé. Vous avez vu, si j'avais attrapé l'autre.
0: Non, mais moi, je n'étais pas. C'était pas, c'est mon avocat. Je dis, je partais en Corse la même. Bon, mais tu vois, ça peut décourager des gens. Moi, je crois bien faire, mais ça m'a coûté 400 euros. Je m'en fous des 400 euros, mais c'est le principe.
1: Compte un peu, tu
0: c'est le principe.
1: Tu te rends compte.
0: Eh bien oui. Et effectivement, alors, le mec, il avait raison. Il n'a pas agressé la mémé. Il n'a pas agressé.
1: Alors, il était avec son complice. Il était avec lui.
0: Il aurait pas eu. Non, parce que lorsqu'il est parti avec sa trottinette, il avait sauté la palissade. Moi, je ne l'ai pas vu, ce mec-là. Je ne l'ai pas vu. Alors, il a argué du fait qu'il a dit que oui, On lui a dit, mais pourquoi vous courriez, vous échappez?

0: Non, il a dépassé. Quand j'ai vu sortir le monsieur, je me suis dit, il va m'agresser, il va m'attaquer. C'est pour ça que j'ai eu peur. C'est pour ça qu'il a dit, c'est pour ça qu'il me dit, viens courir. Voilà. Alors que c'est faux, ils étaient tous les deux. Hein. Ah oui, oui, mais j'aurais pu être emmerdé. T'imagines, si le mec, je le lâche, il se fait un traumatisme crânien, je peux aller au placard, hein, sans déconner.
1: Normalement, l'agresseur d'une vieille dame comme ça, c'est la peine de mort. La peine de mort direct mais sur lui, la place.
0: Mais lui ne l'a pas agressé. C'est pas lui. C'est
1: ouais, son mais collègue. L'autre, si on l'attrape, pour agression d'une mamie d'un certain âge, moi je mettrais une loi. Si tu agresses une vieille personne qui n'est pas en capacité de se défendre, et on les voit, ils font de la peine. Quand ils se déplacent dans la rue, moi ça me fait de la peine quand je les vois. Je leur dis bravo de marcher comme ça à votre âge, madame, dis donc. Ça me fait de la peine quand je les vois. Ils marchent la tête, ils regardent le sol, ils ont du mal à se déplacer. Mais voir une personne se faire agresser comme ça, il faudrait mettre la peine de mort. Agression sur les personnes âgées. Agression sur les enfants.
0: Ouais, bah ça aurait pu être un juré. Le mec, il aurait pu la tuer, celui qui a voulu lui arracher le sac.
1: Même s'il la tue pas. Même s'il la tue pas, parce que, même s'il la tue pas, Alban, parce que quand tu peux faire ça, sans aucun scrupule, si on n'est pas là, il la tue. Il tue un enfant, le mec. Le mec, il a pas d'âme, en fait. Il a pas d'âme en lui. Il a pas d'âme. Il a pas de sentiment. Il a rien. Il ressent pas la douleur des autres. Donc, on a que faire de ces gens sur la planète. Pourquoi on va le nourrir? Il va peine de mort.
0: Lui, il n'a pas été emmerdé parce que c'est un tchétchène, c'est un jeune.
1: À Singapour, ils lui mettent la peine de mort.
0: Le mec, il a un casier judiciaire vierge.
1: Oui, mais tant qu'il n'y a rien. Alors, à Singapour, en Arabie Saoudite, je crois que c'est la peine de mort.
0: Hein. Je ne sais pas.
1: À Singapour. Si, à Singapour, c'est la peine de mort. Hein. Tu vas à l'aéroport, moi, quand j'étais, il y avait des têtes de mort, vendeurs de drogue, tout ça, peine de mort. Ça rigole pas.
2: Il y a Noémie qui écrit « Si on mettait des dents en titane aux personnes âgées, surtout que là, c'est facile, comme elles ont des dentiers.
1: »
2: Il y a business, il y a business.
1: Voilà. 50 prisons. Voilà, Noémie, elle se moque des personnes âgées. 50 prisons.
2: Mais non, elle réfléchit à une défense, à une manière de se défendre.
1: Ah ouais. Mais elle a aucune pitié pour les personnes âgées. 50 prisons. Maurice a l'obligation de donner le numéro de téléphone à la justice, dénoncer Noémie, on va la chercher, 50 prisons. Tu regrettes tes propos ?
2: Moi, bon, si elle me pompe, je la dénonce pas.
0: Non, mais
2: je dénoncerai quelqu'un d'autre.
0: Après, il ne faut pas s'étonner quand on dit oui, mais les mecs se font agresser dans la rue ou les filles, personne n'intervient. Il ne faut pas s'étonner quand tu interviens, tu te fais sacrer.
1: Bah ouais, ouais. Non, c'est vrai. C'est vrai,
0: moi, ça m'a coûté 400. Je dis, je m'en fous des 400 euros. C'est pas ça, mais c'est le principe. Imagine. C'est moi qui suis emmerdé.
1: Tu me fais rappeler l'histoire du mec qui est venu se baigner dans une piscine dans une villa alors que le mec est en vacances. Il s'est cassé la jambe et le mec, il a porté plainte contre les propriétaires de la villa. Parce que la piscine n'était pas aux normes.
0: Voilà.
1: Et les propriétaires de la villa ont été condamnés parce que le mec qui est rentré pour se baigner dans la piscine qui lui appartenait pas. Il a porté plainte. Tu te rends compte, le mec, Maurice, pour faire ça?
2: C'est la France. C'est allez-y, Alban. Et après, on va aller réécouter Freddy, la Baltie en Moldavie.
0: Et l'an passé, avant de partir à Séville, c'était au mois d'avril, j'ai des jeunes qui m'ont appelé, mais pas que moi, hein. Des anciens joueurs de rugby, ils m'ont appelé. C'est deux jeunes qui, au Pays Basque, si quand quelqu'un va rentrer chez toi, par exemple, parce que maintenant, c'est la grande mode, on rentre chez toi quand tu n'es pas là, puis on ne peut plus sortir. Et le mec, il nous a demandé, est-ce que ça vous dérange, est-ce que vous voulez intervenir? Si jamais ça arrive, est-ce qu'on peut vous... Je lui dis oui, si moi je suis là, pas de problème, on ira sortir les mecs. C'est pas un souci. Et je peux t'assurer que nous sommes plus... Alors, ils ont foutu ça sur TikTok, c'est parce qu'ils ont fait de plus futé, mais bon. On est une dizaine, là. Si jamais tu vas chez des vieux, tu introduis chez eux quand ils sont pas là, quand ils reviennent, tu veux pas le dégager, on va les faire dégager.
2: Alors, il y a un mec qui a fait mieux maintenant que ça. Il y a donc quelqu'un qui s'est installé chez lui. Et il a attendu que le mec aille faire des courses et lui-même il s'est installé dans chez lui donc. Et donc il est devenu le squatteur de son squatteur chez lui et donc l'autre pouvait pas rentrer. Et je crois que la justice lui a donné raison en disant bon voilà, il a changé les clés, il a mis le truc bon.
0: Non mais tu vois où on arrive, il faut qu'on se passe justice nous-mêmes, il faut qu'on passe à la police. Je te jure qu'au Pays Basque ça va pas traîner, ça va être vite réglé. Moi, je dis, il n'y a pas de problème, si ça se passe, si moi je suis là, pas de souci. Il n'y a pas que moi, il y en a plusieurs. Hein. Ils ont alerté pas mal de gens, ça, ouais, il n'y a pas de souci. On ne va pas se laisser faire. Si tu vas faire ça encore, c'est pareil. Hein. Le mec, il va vite dégager de la maison, je te le dis. Oui. Non, bon, mais... Alors, il... mais non, mais tu es obligé maintenant, pour se faire justice.
1: Mais bien sûr,
0: faire sa... justice, je parle pas de tuer le mec, mais pour se faire respecter. Imagine le mec qui rentre chez toi, il s'incruste, il ne peut plus rentrer, il te fout dehors. On a t'as vu ça où?
1: Volontaire. Oui. Ni vu ni connu, il faut faire ça proprement. S'il est venu non, tout seul, personne ne l'a vu.
0: Non, il faut les sortir manu militari, les mecs, et puis c'est tout. Et s'ils ne sont pas contents, tu leur fous une bonne branlée. Sur la côte basque, là, ce n'est pas un problème. Hein. On les recoudra, ils auront des points de suture. On les recoudra avec du fil de pêche. Hein, pas emmerdé. Il y a des ports partout.
1: T'as raison, Alban, je suis avec...
0: Non, mais...
1: Il faut un général à l'Élysée, Alban. T'es pas d'accord? Toi, tu voulais le Front National. Mais non, il faut un général, Alban.
0: Non, moi, je vais voter Marine Le Pen, ça, c'est sûr. Pour moi,
1: mais
0: c'est
1: il faut un général, Alban. Il faut un général militaire, elle va faire pareil. Elle va faire
0: pour
1: pareil.
0: Moi, il n'y a pas d'alternative, mais bon...
1: Après, elle va mettre la peine de mort, oui. Tu crois?
0: Ah non, puisqu'elle est contre.
1: Et pourquoi tu votes pour elle, alors?
0: Et moi, je suis contre la peine de mort, depuis toujours.
1: Ah ouais?
0: Je suis contre la peine de mort, oui, absolument. Mais je suis pour la perpétuité réelle. Par contre, je suis pour la
1: alors,
0: perpétuité
1: alors, tu ne peux pas tuer un cambrioleur qui rentre chez toi, alors, si tu es contre la peine de mort?
0: Mais si, mais c'est sur un coup de sang, bien sûr que si. Si tu touches à ma future épouse, je peux te tuer. C'est pas un problème.
1: Et s'il va au tribunal, tu diras au juge, non, tuez-le pas.
0: Écoute, je vais te dire pourquoi j'ai toujours été contre la peine de mort. Parce que, tu vois, tu vas prendre le pire des salopards. Tu vois, des mecs qui ont violé des gamines et qui les ont tués. Bon. Mmh. On est tous capables, le mec, si on nous le donne, de le tuer, de l'écharper. Si tu le ressors 2 ans après, il va passer dans la rue, personne ne va le toucher. Tout le monde va le regarder comme une bête curieuse. Et moi, j'ai toujours pensé que c'est facile de se décharger sur un bourreau qui va couper la tête au mec. Mais moi, le mec qui est pour la peine de mort, je le respecte, celui qui est pour la peine de mort. Mais s'il est capable à froid de tuer le mec, moi, je dirais, vote pour la peine de mort, c'est toi qui vas appuyer sur le bouton, là, pour faire tomber le couperet. Là, il y aura moins d'amateurs. C'est facile dans un tribunal de se décharger quand tu dis, ouais, c'est le bourreau. Non, mais en fait, c'est pas le bourreau qui décapite le mec, c'est toi, hein. C'est toi.
1: Et c'est pour ça que moi, il m'appelle, je le fais.
0: Moi. Mais très bien. Mais moi, je n'aurais pas le crâne de tuer quelqu'un comme ça à point. Donc, je suis contre la peine. Par contre, le mec qui me le donne, je vais le fusiller. Pas de problème, respect. C'était pour la peine de mort, c'est très bien. Mais les 3/4 des gens qui sont pour la peine de mort, ils n'auraient pas le courage de tuer quelqu'un comme ça.
1: Tu vois le mec du Bataclan, le mec du Bataclan. Moi, je dis qu'il faut torturer, il faut le torturer et le tuer. Moi, j'aurais dit qu'il faut aller le torturer et le tuer. Il lui fasse bien comprendre sa douleur. Mais franchement, je te jure, je l'attache, je le torture et je le tue après.
0: Par contre, j'ai toujours été contre la peine de mort, mais je suis pour la torture. Ça, c'est sûr. Quand tu vois des mecs comme le qui a tué Bataclan, sa femme. Là. Non, l'infirmière là, qui n'avoue, maintenant il a avoué, Jubilard.
2: Jubilard, ouais.
0: Ouais, moi, le mec, ça fait 5 ans, il aurait parlé, je te le dis. Tu as maintenant, parce que moi, j'ai plein de copains ici à Mont-de-Marsan.
1: Ah non, même s'il a avoué, moi, je te parle. Même s'il a avoué, pour lui faire payer ce qu'il a fait, je te parle.
0: Oui, mais bon. Moi, j'ai plein de copains qui travaillent au centre pénitentiaire ici. Et là, en ce moment, ils ont le mec qui a tué la petite de Florence. Ce mec, il ne parle pas, il ne dit rien du tout. Je ne sais pas comment il a tué, pourquoi, ni où, rien. Il ne parle pas. Et il y en a qui m'ont dit, mais il a un crâne terrible. Alors le mec, il l'amène à la salle de sport, il va faire du sport. Au début, ouais. quand il a été incarcéré à Mont-de-Marsan, j'avais dit à un copain, mais qu'est-ce qu'il fout ce mec toute la journée? Ah, il m'a dit, là, il regarde les chaînes d'infos sans arrêt, pour voir si on parle de lui, au début de. Après le meurtre. Et il m'a dit, je suppose que maintenant, il est. Comme on ne parle plus de lui, on ne parle plus de cette affaire, il est en manque. Mais il a dit, il a du cran parce qu'il ne parle jamais, il ne craque pas. Alors, il n'a aucun remords que dalle. Hein. Il va à la salle de sport, il est surveillé. Bon, il est mis à l'isolement, évidemment. Mais des mecs comme ça, moi, il ne veut pas parler. Est-ce que tu imagines le supplice des parents? Ils ne savent pas comment il a tué, ni rien, comment ça s'est passé.
1: Moi, le c'est mec, ça qui les fait jouer, en fait. C'est pour ça qu'ils sont contents. C'est voilà.
0: Moi, le mec, je le torture. Tu sais, la gégène, tu lui branches au couille le jus. Il va parler, le mec. Il va pas mourir, hein. Il va parler. Et moi, je suis pour la peine de mort. Il y a... Imagine la torture pour ces gens-là, les parents. C'est insoutenable. C'est insoutenable.
1: Et le mal qu'il a fait aux gens.
0: Eh oui, mais par contre, je suis pas pour la peine de mort. Je suis contre. Maintenant, le mec qui est pour et qui est capable de, d'exécuter un mec, moi, je.
1: Bah non, en France, tu sais ce qui se passe en France? Bah en France, tu sais ce qui se passe? Ah bah t'as des meufs. C'est pour ça que je dis, on est dans un pays de mouilleuses. Les meufs, elles mouillent tellement. Regarde comment il s'appelle l'Hollandais. Il y a une meuf qui tombe amoureuse de lui. Elle est partie se marier. Elle y a fait un môme. Et c'est pas des mouilleuses ça. C'est pas. Il y a que les meufs pour faire ça. Tu te rends compte? La meuf, elle kiffe. La meuf, elle kiffe sur un tueur d'enfants. C'est pas des mouilleuses. C'est pas des folles ça.
0: Oui, mais ça, c'est particulier. J'ai entendu que
3: de copulation.
0: Ouais, il avait une relation sexuelle au parloir. C'est très bien.
1: Est-ce que tu te rends compte un peu?
0: Oui.
1: Quel genre de femme c'est, Maurice, ces femmes-là, là?
0: Je sais pas. Moi, je les fréquente pas toujours.
1: C'est même plus de la mouille. C'est même plus de la mouille. C'est, je sais pas, c'est un liquide spécial.
2: Mais Jubilard, il est à Mont-de-Marsan? Non.
0: Non, non, non, je te parle de Barella, le mec qui a tué la gamine à Florence, là, dernièrement, là, il y a quoi, il y a 6 mois de ça.
2: Ah oui, il est à Mont-de-Marsan, celui-là aussi. Celui-là, bon,
1: il va écrire un livre.
0: Il est à Mont-de-Marsan.
1: Il va écrire un livre et elles vont tomber amoureuses de lui. C'est ce qui va se passer, il va écrire un livre.
0: Il va écrire un livre. Le mec, il a un aplomb, il ne parle pas parce qu'il n'a rien dit. Hein. Il n'a pas dit pourquoi il l'avait tué, ni comment, personne ne sait rien. Il ne parlera pas. Il y en a un qui m'a dit, mais c'est un mec qui n'a. Ah, il m'a dit, il est fort parce qu'il ne craque pas ni rien. Il a un mental d'acier. Alors, il se promène, il va à la salle de sport.
1: Il faudrait qu'il te le donne à toi. On se donne rendez-vous, tu me l'amènes. Dans mon champ, et on s'en occupe tous les quatre avec mes chiens, et je te dis, il va parler, on appelle le procureur, aïe, c'est fait. Allez, là, tac, tac, tac, tac. Et je te le dis, je te le dis direct.
0: Là, je suis d'accord avec toi. Moi, j'aurais pas peur.
1: Alors, on est des bonhommes. Pour qu'il parle. Moi, je te le dis, Alban, on est des bonhommes, toi et moi, et la France, ça marcherait droit. Hein.
2: N'importe quoi. Allez, on va écouter. On retourne.
0: Je serais peut-être en tol aussi.
2: Allez, on retourne en Moldavie. Écoutez, Fredil à Balti. Il est là?
3: Oui, il est
1: s'est
3: là,
1: barré. Il a eu peur.
3: Non, il est là. Il écoute avec beaucoup d'attention. Derrière le touriste, il y a aussi le citoyen. Le débat là, que nous avons entendu entre Alban et Abdel, il est quand même révélateur. D'un coup de canif qui est fait dans le contrat social. Je pense que les Français commencent à être un petit peu lassés de voir que la justice fonctionne de manière imparfaite.
1: Et toi, qu'est-ce que t'en penses de ton comportement? Qu'est-ce que tu ferais, toi?
3: Moi, sans aller jusque dans des situations excessives, je veux qu'on retourne aux fondamentaux d'un État qui protège ses citoyens et qui fasse en sorte qu'il n'y ait plus besoin d'avoir recours à une justice privée ou de devoir se protéger avec des milices, des chiens, des molosses et tout ce qui va avec. Donc l'État doit.
1: Et qu'est-ce que tu proposerais? Qu'est-ce que tu proposes? Comment alors tu aimerais que.
3: Voilà, c'est un vaste débat, mais je propose que l'allocation des ressources de l'État nounou arrête. Et qu'on aille plus vers du

0: Tu lui piques les couilles comme ça. Toi, tu serais capable de faire ça pour le faire parler s'il a fait du mal à quelqu'un de
1: Non,
0: ta
1: mais
0: famille?
1: ça, c'est du sadisme, ça, c'est du sadisme. Non,
0: Non, mais je
1: tu lui mets
0: parle
1: la tu lui
0: à
1: mets
0: l'eau
1: le
0: qui est
1: Fégère,
0: gentille, là.
1: magnifique, tu envoies le jus, là, tu le branches au niveau des couilles, ça va, tu sais, il va vite parler, le mec.
0: Tu serais capable de faire ça?
2: Non, non, non. Plus
0: Tu serais pas
2: sérieusement.
0: capable, donc, parce que je
2: Non,
0: vois que
2: non,
0: t'es un mec doux, quand même, t'es un mec doux.
2: non.
0: Donc, tu...
2: Ça, tu sais pas, Abdel. Tu juges
1: Bah, tu sais pas.
2: vite, hein.
0: Si quelqu'un fait du
1: C'est
0: mal à ta
1: peut-être.
0: famille, je te dis, tiens, voilà, il est là, tiens une aiguille ou tiens ça, tiens, tu peux le torturer. Est-ce que
2: Ah,
0: tu le ferais?
2: alors, je ne sais pas, mais je sais qu'il y a en chaque être humain une bête féroce qui sommeille. Et
0: Ah oui, voilà.
2: la vie en
1: Bien sûr.
2: société, c'est justement tout un tas de codes et de règles qui fait en sorte qu'on n'arrive pas, on n'arrive pas à en arriver à ces extrémités-là, Abdel. Donc,
0: D'accord.
2: c'est très, très, très, très, très compliqué de dire oui, je ferai, non, je ferai pas.
0: Donc tu
2: Tu
0: t'es pas
2: sais.
0: sûr de ta réaction, tu es
2: Bah,
0: pour toi, tu
2: non,
0: pourrais le faire.
2: je peux pas garantir à 100% que ce serait oui ou à 100% que ce serait non, quoi. Moi aussi,
0: Oh ben
2: j'ai
0: c'est
2: une part
0: bien.
2: de férocité en moi. On a tous une part de
0: C'est bien, c'est
2: férocité en
0: bien,
2: nous.
0: c'est bien, c'est
2: L'être
0: bien.
2: humain est naturellement féroce, hein. C'est la vie en société et le contrat social qui fait que cette férocité est calmée, codifiée, et qu'au final, ça se passe bien parce que, avec les différentes règles, pour peu qu'elles soient respectées, on arrive à éviter ces extrémités-là. Mais oui, il y a une bête féroce en chacun de nous.
0: Bon, c'est bien, au moins
1: Oui, mais
0: t'es honnête, tu le dis. Voilà.
2: bah oui,
1: Chez
2: oui.
1: certains, elle se réveille plus tôt que chez l'autre.
2: Il faut pas être angélique et penser que oui, on est des gens super gentils, l'être humain est formidable, etc., etc. Non.
3: Moi, je suis
0: Mais je
3: formidable.
0: t'avoue,
3: Moi, je suis
0: je
3: gentil.
0: t'avoue,
3: Je suis formidable.
0: voilà.
3: Ah, ah, ah, ah.
0: Je t'avoue, tu prends la bite du mec et tu lui rentres
3: On
0: un
3: va peut-être
0: crayon,
3: pas
0: tiens, un
3: rentrer dans
0: ciseau.
3: les détails des horreurs que tu te sens capable
1: Ah,
3: de faire, Abdel. Non, parce que c'est, moi
0: Tu as
3: c'est,
0: des idées,
3: ça,
0: tu as
3: ouais, mais
0: des idées
3: c'est,
0: au
3: moi
0: pire.
3: ça m'est
0: C'est
3: douloureux.
0: vrai,
3: Hein. Pour moi, ça
2: c'est
3: m'est
2: les points
3: douloureux,
2: faibles
3: moi.
2: d'Abdel. Les points faibles d'Abdel, c'est la sexualité et la violence. Donc quand tu mélanges un peu les deux, ça donne
0: Ah,
2: ce
0: j'en
2: genre.
0: ai de la charpie, ça fait de la charpie, moi.
1: Non, mais avec des enragés, tu es obligé d'être violent. Tu peux raconter ce que tu veux. Avec des enragés, tu ne peux agir
0: Un
1: qu'avec
0: bon elle
1: violence, c'est tout. Tu ne vas pas raconter des histoires. Moi, je suis un
2: pas
1: mec gentil,
2: forcément
1: moi,
2: hein.
1: je ne me
2: Les gens
1: bats
2: qui sont
1: jamais, je
2: neutralisés.
1: n'agresse personne, mais il ne faut pas venir m'emmerder. Et surtout, il ne faut pas s'attaquer à mes proches. Là, je vois rouge. Là, c'est comme ça. C'est un gris.
2: Bon,
1: Oui?
2: c'est le rôle de l'État de protéger les citoyens. C'est sa mission à lui.
1: Non, moi j'estime, non,
0: Ouais, mais elle...
1: moi j'estime que protéger les miens, c'est mon devoir maintenant. Mes parents m'ont protégé quand j'étais gamin, ils m'ont aidé, je leur dois tout. Moi maintenant, mon devoir, c'est de les protéger.
0: Mais vous l'avez
1: Je me
0: bien vu
1: sens
0: de vos yeux aujourd'hui.
1: missionné.
0: Eh, Alban, eh, vous avez bien vu tous les deux aujourd'hui de vos yeux un mec prendre une bombe et un lance-flammes pour arroser le visage d'une dame. Vous savez que le visage
1: Imaginez.
0: d'une dame, vous savez que le visage d'une dame, c'est sa vie, quoi. C'est parce qu'elle se regarde dans la glace pour se maquiller. Si la dame, elle est brûlée, aïe, elle se suicide, la meuf. Sa vie est foutue. C'est pas comme nous, les mecs, tu vois. Mais il le fait, le mec, devant le monde entier, il le fait. Qu'est-ce que vous faites à ce mec-là? Il prend
1: Imagine le
0: un
1: mec, il a 15 ans à peine.
0: chalumeau et il prend un
1: Oui, non
0: chalumeau,
1: mais.
0: il veut brûler le visage de la meuf devant tout le monde, devant la France entière.
1: Le mec, il fait ça,
2: Il a
1: quelqu'un de ma
2: l'excuse de
1: famille ou à
2: minorité, il
1: ma
2: a 15
1: mère,
3: ans. Bon,
1: hein?
3: ils l'ont attrapé le môme de 15 ans, là. Et ils vont peut-être lui faire vivre un truc un peu plus fort que prévu.
0: Tu crois,
3: Puisque.
0: Maurice?
3: Bah, je sais
1: Non,
3: pas,
1: il est avec une excuse de
3: j'imagine.
1: minorité. Non, non, tu verras, il est avec une
3: Bon,
1: minorité.
3: croisons, allez, croisons les doigts. Hop, allez, tac.
1: Il faudrait pas qu'il
2: Il va pas
1: s'ennuie.
2: rester en famille.
1: Qu'est-ce que... Moi, j'espère que ça ne m'arrivera jamais parce que moi, je suis un homme violent. Moi, j'ai pratiqué la violence, mais encadré par le biais du sport. Le rugby, je suis ceinture noire de judo deuxième dan. J'ai fait de la boxe de compétition. J'ai fait de la tauromachie. Tout est violent, mais c'est encadré. C'est encadré. Donc moi, j'ai pas besoin de... Parce que tous ces gens-là, ils sont en manque de violence. Hein. Ils n'ont pas les couilles de faire un sport violent. Donc, il faut qu'ils procurent leur violence dehors. Ils attaquent des gens, surtout des gens plus faibles qu'eux.
0: Ah
1: Donc,
0: oui.
1: tu sais, quand il y a eu l'assassinat du petit Thomas à Crépol, j'avais entendu le maire de Dijon, qui était l'ancien ministre de Mitterrand, mais qui était un dur, hein. C'était le ministre de l'Intérieur. Il avait dit, les mecs des cités, là, ils aiment tant se battre. Ils n'ont qu'à jouer au rugby. Là, il

0: vont prendre des coups jusqu'à satiété. Là, ils vont en prendre des coups, mais ils n'iront pas. Là, ils n'y vont pas. Ils veulent en donner des coups, ils ne veulent pas en recevoir. Effectivement, ils ne font pas jouer au rugby, les mecs.
1: Ah, faut jouer dans les, faut jouer dans les petits clubs, là, où on se marche un peu sur le visage.
0: Oui, voilà. Là,
1: là où c'est encore à l'ancienne. Où l'arbitre, bon, il est, bon, il, parfois il est distrait. Oui.
0: L'arbitre, il a pas envie de finir en arrivière.
1: Ouais, non, puis il y a sa cousine, sa sœur qui débarque dans les, tu sais, dans les tribunes, ces petites tribunes, donc ouais. Il se tourne, il voit pas.
0: Ouais. Oui, j'ai pas vu. On a connu ça.
1: Allez, ça joue, ça joue.
0: Oui, j'ai pas vu.
1: J'ai pas vu, ça joue. Pas vu. Allez, les gars, ça joue, ça joue. Oui. Oh putain.
0: Mais là, ils n'y vont pas, là, ils n'y vont pas.
1: Ah ouais, parce que là, les coups sont forts. Hein.
0: Ouais. Ah oui, et puis là, ils vont pas tomber sur des agneaux, là. Hein. Là, c'est pas... Là, c'est tu m'en mets un, je t'en rends 100. Hein. C'est il va être payé au centuple.
1: Ouais, c'est la blague des mecs avec les oreilles. Là, tu sais, le mec qui a le bonnet. Les mecs, il lui parle mal, puis il enlève le bonnet. Parce qu'il entend pas. Il enlève le bonnet. Les mecs voient les oreilles, ils se barrent.
0: Ah ouais, ça, c'est les piliers qui ont les oreilles en chocolat. Là, ça classe ton bonhomme, mais là.
1: Allez-y, Freddy. Oh, allez-y, Freddy, et après Catherine. Vous êtes opérationnelle encore, Catherine? Catherine?
2: Oui.
1: Ah, elle est encore. Il y a encore du jus? Il y a du jus, Catherine, ou on est au bout?
2: Ouais, je suis là.
1: Bon. T'as raté le cadeau?
2: Ah, je vous entends plus.
1: Hein, t'as raté le cadeau? Catherine?
2: Oui.
1: Bon, allez-y, Freddy. Après, on va aller dans l'univers de Catherine. Elle devait être, je sais pas où, en Martinique, quand elle avait 30 ans.
3: je veux bien passer la main.
1: Bon, mais ouais. Alors, c'est quoi le programme demain là, à Balti, et alors, puis je sais pas où là où tu vas aller.
3: Demain, dans la matinée, je finis ma visite de Balti, la Morose.
1: Tu te lèves à quelle heure demain? À quelle heure tu vas te lever?
3: Je me lève vers 7h. Je me fais mon petit planning et puis je pars d'ici vers 8-9h.
1: Mais t'as un guide? T'as quoi? Comment tu te repères?
3: Non, j'ai pas de guide. Alors pour te dire, je me suis concocté tout un tas de petits scénarios. J'utilise aussi l'intelligence artificielle pour me suggérer. Aïe.
1: Tu sais qu'il y a des mecs qui sont tombés de falaise, hein, avec ces histoires là.
3: Oui.
1: Et il y a aussi les deux gonzesses qu'on retrouvait, c'est un guide de haute montagne là cet été. À un moment, il redescendait d'aller, je sais pas où, il était allé voir, je sais pas quel truc. Il redescend, il tombe sur deux gonzesses épuisées. Il leur dit, bah alors, qu'est-ce qui vous arrive, tout ça? Elles disent, bah voilà, on cherche, je sais pas quoi, la vallée de truc. Le mec, elles avaient sorti la carte, c'est l'intelligence artificielle. Le mec, il dit, mais vous n'êtes pas du tout dans la bonne vallée, hein, pour là où vous allez. Heureusement pour elles, elles sont tombées sur lui. Et il les a ramenées jusqu'à, je sais pas quoi, un abri quelconque, parce qu'autrement, il y a plein de gens qui meurent, hein. Vous avez vu, il y en a de plus en plus, hein, des gens qui meurent dans les montagnes, ils tombent, etc. Parce qu'ils croient que l'intelligence artificielle... Là, en Moldavie, je pense qu'il vaut mieux que tu ailles t'acheter une bonne carte chez, peut-être dans le premier truc de tourisme local, non?
3: Non, tu mais ça va, j'ai aussi mes cartes et je suis aussi passé par l'office du tourisme le premier jour. Je me suis quand même blindé d'informations.
1: C'est
3: donc
1: bien.
3: C'est un double protocole de vérification. Je pars pas quand même comme un fou lié en tête sur les indications qui parfois sont des élucubrations d'une intelligence artificielle. Mais ça m'aide à.
4: T'as niqué des Moldaviennes, t'en as déjà niqué une.
3: Non. Mais les deux dames de Transnistrie m'avaient quand même invité chez elles. Hein, donc.
4: T'as pas niqué.
1: Mais pourquoi tu n'y es pas allé? Pourquoi tu n'es pas allé chez ces dames alors? T'aimes pas les filles?
3: Non, mais le ministère des Affaires étrangères déconseille fortement aux Français de franchir le checkpoint.
1: Ah ouais.
3: De passer côté transnistrien parce que c'est pas très clair ce qui s'y passe là-bas.
1: Parce que qu'est-ce qu'elles voulaient ces dames là d'après toi?
3: elle voulait me présenter leur contrée, parce que elle soi-disant, elles étaient très à l'aise, très très très très contentes, elles vivent bien là-bas, alors que
1: elle voulait te présenter leur contrée, mais elles étaient envoyées par un truc quelconque. Tu dis qu'elles sont allées se déshabiller dans le truc. Après, elles t'ont demandé de venir.
3: L'origine, c'est moi qui leur ai demandé de me raccompagner à la civilisation, parce que le monastère, il est isolé. Donc, la première ville, elle est à genre 15 km. Donc, pour éviter de me refaire en sens inverse les 15 km de marche que je m'étais déjà fait, je leur dis, dis donc, vous êtes en voiture, ça vous dirait de me raccompagner jusqu'à la civilisation. Ils me disent, oh, pas de problème, cherchez-nous. Et là, je dis, la première ville, je veux bien, mais aller chez vous, en côté transnistrien, je ne pense pas que ce soit une bonne idée. Et après, elles ont quand même...
1: Et là, claque, elle a fermé les portières et elle a accéléré.
3: Non. Mais il y avait une petite tension entre les deux. J'ai vu une qui insistait un peu plus que l'autre. Donc, elles se parlaient en russe ou russo-ukrainien entre elles. Et je voyais bien qu'il y avait, un petit peu de tension.
1: Tu les as pas enregistrés sur ton téléphone pour essayer de savoir après ce qu'elles se racontaient? Moi, j'aurais fait ça, moi.
3: Non, j'ai pas poussé le visu.
1: Ah ouais, j'aurais enregistré pour savoir ce qu'elles se racontaient. Allez, on le tue!
3: Mais je sens...
1: Allez, on le tue! Non, je veux pas. En plus, faut que j'aille chercher mon gosse. Allez, si, sois sympa, on le tue, personne ne le saura. Oh putain! Et pourquoi tu les as pas invités à ton hôtel? Pourquoi tu leur as pas dit, je vais pas aller jusqu'à chez vous, en revanche, vous pouvez venir manger un petit morceau avec moi à la maison?
3: Alors non, je n'avais pas d'hôtel, moi je repartais direct à l'aventure. Après, j'ai repris un bus et j'ai changé de ville.
1: Ah d'accord.
3: Je fais comme ça des sauts de puce de ville en ville.
1: Et elles n'étaient pas très appétissantes, ces dames?
3: Si, au contraire. La plus jeune était extrêmement belle, svelte, avec des beaux yeux bleus.
1: Et pourquoi tu leur as pas dit « Oh là, j'ai envie de faire une sieste !»« Oh, je suis fatigué, on se trouve un hôtel !» Non, non.
3: Voilà, ça calme.
4: Tu vas de ville en ville, toi, tu changes de ville en ville.
3: Oui, je vais de ville en ville, je prends un bus, hop, je
0: mène un chariot comme un radeau perdu.
4: C'est un nouveau Hulk, on a un deuxième Hulk, Maurice. On a un autre Hulk. Oh là là.
1: Bon, d'accord, donc demain, alors qu'est-ce que l'intelligence artificielle a dit qu'il fallait faire?
3: Demain, elle m'a dit d'aller visiter 2-3 bricoles des monuments soviétiques à la gloire.
1: C'est vraiment la
3: ville caricature. C'est vraiment de la ville caricature.
1: Qu'est-ce qu'elles avaient comme bagnole, les gonzesses, là?
3: Alors, figure-toi que les véhicules ici en Moldavie sont quand même assez haut de gamme. J'ai été surpris. Il y a très très peu de Lada, des vieilles voitures qui
0: restent en circulation.
3: Là, les gens maintenant, ils ont des Toyota, des Audi, des Mercedes. Ça y va. Hein. Oui.
4: Il y a qu'en France qu'on commence à la ramasse.
1: Le seul truc, c'est qu'elles sont immatriculées à Marseille, à Brest. Ah, parfois, elles ont une vitre cassée ou un truc comme ça, tu vois, mais elles marchent bien. Elles démarrent avec ton téléphone portable.
3: Il y a un début de boom économique, mais dans la région où j'étais, du côté de Saharna, tant le côté transnistrien que cette partie-là, est de la Moldavie, c'est une région où l'industrie est encore florissante, donc ça génère quand même quelques rentrées de devises. Il y a notamment une entreprise française, Lafarge, qui a une cimenterie XXL,
0: justement connue.
3: Ouais,
4: et t'as pas bouffé depuis que t'es là-bas, t'as pas bouffé de schneck, t'as rien fait.
3: Abdel, t'es vraiment incorrigible.
4: Non mais c'est vrai, attends, t'es dans un pays, faut voir les meufs comment elles sont quand même, t'es un prêtre.
0: Ah oui, tout ce qui est slave, là, c'est...
3: Il faudrait quand même te scanner le cerveau, Abdel.
4: Tu restes comme ça sans niquer, tu pars en aventure, bon le reste je le comprends, le voyage, mais où tu trouves ton sexe, tu niques comment?
3: Alors, je vais faire une parenthèse. J'ai une femme à la maison, d'une part. Et puis, Maurice.
4: Ah ouais? Ah, t'es fidèle.
0: Ah, mais il est fidèle. Ouais. Bon,
3: alors, et maintenant, pour Maurice, sache que ma femme est un est un empêcheur d'écouter ton émission en rond, quoi. À chaque fois que j'écoute, elle me fait des remarques et des commentaires.
1: Ah, ben ça pourrait être ta vengeance. Tu te fais pomper en Moldavie. Tu te fais pomper en Moldavie. Et cousin, non seulement tu te fais pomper en Moldavie, mais en plus tu peux le dire à tout le monde parce que ta femme ne l'entendra pas. Formidable. Et ça, mon pote, c'est un fait d'armes.
3: Mais quand je suis à la maison, elle m'empêche d'écouter l'émission et même pire, elle me menace si jamais un jour j'appelle, quoi. Donc je peux même pas.
4: Mais là t'es parti, t'as laissé ta meuf, t'as confiance en elle.
3: Oui.
4: Comment tu sais?
3: Je laisse femme et enfant parce que.
4: Et comment tu le sais? Comment tu le sais qu'est-ce qu'elle fait là?
3: Tu peux jamais savoir, mais tu vois.
4: Et comment t'es sûr qu'elle fait rien, qu'elle est pas avec des mecs, 3-4 mecs? Comment tu le sais?
3: Tu peux jamais être sûr d'elle.
1: Bah, il le sait parce qu'elle est pas belle. Non, je plaisante, hein, bien entendu. Hein, ne le prenez pas mal.
4: Comment un homme peut partir aussi loin, Maurice, et laisser sa femme comme ça?
3: Il y a quelques années, j'étais parti 2 mois et demi à travers l'Amérique du Sud, tout seul.
4: Non. Et ça la chatouille pas, reste comme ça sans faire l'amour, ta meuf.
3: Faut croire, enfin je sais pas.
4: Bah arrête, on va voir des mecs, tu te laisses. Arrête.
3: Abdel, t'es incorrigible.
4: Mais arrête, tu sais très bien qu'une meuf, elle a besoin. Comme toi, t'as besoin.
3: Tu peux pas rester une minute sans penser au sexe.
4: Mais non, mais c'est pas ça, non, c'est la situation.
1: Mais il est célibataire, hein.
4: Moi, je t'écoutais.
1: Il est célibataire, il y pense tout le temps.
4: Moi, je savais pas que t'avais une meuf. Je pensais que tu voyageais, t'avais pas de meuf et tu niquais les meufs comme Kung Fu, comme Hulk. Là, il nique les meufs, et tac, il passe de village en village. Moi, je croyais que tu faisais ça, mais tu me dis que t'as une meuf et tu la laisses à Paris et t'es sûr que ta meuf a fait rien. Là, ma question, elle est toujours ça. Comment tu sais qu'elle fait rien? Elle bluffe, ça se trouve.
3: Il faut pas, que
4: tu. Fais croire que tu pars.
3: Elle a un travail, elle a des enfants à gérer. Je veux dire, elle a
4: mais même si t'as des enfants, c'est les pires. C'est quand des enfants, c'est les pires. Eh, fais exprès un jour que tu mens, tu dis que tu pars, mais tu reviens le lendemain, en fait. Tu dis, ouais, je pars pour 3 mois pour voir. Hein? Et si j'avais raison, qu'est-ce que tu fais? T'appelles Maurice, tu dis, Abdel, il avait raison.
3: Là, il avait peut-être raison, probablement.
4: Alors, moi, la question que je te pose, comment tu peux être sûr?
3: Non, quand tu es bien dans ta vie, tu as confiance. Et
1: voilà. Mais attendez, j'ai une question. Pourquoi elle veut pas que tu écoutes l'émission, ta gonzesse? C'est quoi la raison?
3: Elle, il faut savoir qu'elle se lève très, très tôt le matin, vu qu'elle. Voilà. À 4h45, il y a le réveil qui sonne.
1: Elle fait quoi?
3: Quand Maurice commence, c'est à 21h03, 21h05, et qu'il y a sa voix qui
0: elle est boulangère.
3: Elle commence déjà à dire, mets-moi fort, je dois me coucher, tout ça, ce genre de choses. J'aime pas sa voix. Enfin, voilà.
1: Mais c'est la femme de Ludovic. Vous avez la même.
3: Oui, c'est le même.
1: Maurice, vous avez la même femme.
3: C'est le même pédigré. Ouais, c'est exactement Maurice, ça.
1: Alors, mais pourquoi elle se lève à 4h du matin elle travaille dans une prison.
3: On a dit à Mo, non, elle commence à 7h, elle est hôtesse d'accueil, donc elle fait le créneau du matin, donc se lever à 7h.
1: Attends, elle se lève à 4h du matin alors qu'elle travaille à 7h à Mo, et vous habitez à Mo?
3: Non, elle habite à Paris, on habite à Mo, mais elle habite à Paris, il faut se prendre un bus jusqu'à la gare.
1: Attends.
3: Oui, elle travaille à Paris.
1: Elle travaille à Paris et on habite à Meaux. Mais pourquoi vous habitez à Meaux alors? Qu'est-ce que tu branles toi? Tu fais quoi?
3: Moi, pas grand-chose. Je fais des petits contrats de ci, de là. Et puis entre
1: quel genre de contrat? Quel genre?
3: Ça peut être des tâches administratives, agents d'accueil, archivage, enfin tout ça.
1: Donc ça, tu pourrais le faire à Paris, non?
3: Ah oui, de temps en temps, je le fais à Paris.
1: Mais pourquoi vous habitez à Meaux?
3: Et on est à Meaux, parce qu'on est à Meaux. J'ai travaillé en centre commercial à Meaux. Voilà.
1: Non, mais tu continues à y travailler au centre commercial à Meaux ou pas?
3: Non, j'ai ne travaillé plus depuis 2 ans au centre commercial de Meaux.
1: Mais alors pourquoi vous habitez à Meaux si ta gonzesse travaille à Paris?
3: Attends, on a les enfants, ils ont leur scolarité, ils sont implantés.
1: Mais pourquoi vous savez pas qu'il y a des bahuts à Paris? Ils peuvent aller à l'école à Paris. On les voit à la télé, ils brûlent. Ils vont avoir des portes neuves.
3: Le lycée en face de la gare a brûlé juste à la sortie de la gare.
1: Oh là là.
4: Mais en Moldavie, tu travailles? T'es parti pour le travail?
3: Non, non, non, je suis parti juste pour les vacances.
0: Non,
3: pour m'aérer l'esprit.
4: Tu voilà. pars en vacances sans tes enfants et ta femme?
3: Oui.
4: Ouais. Non, c'est Zorbi, Maurice, non?
1: Mais alors, attends, dans quel. Elle travaille. Elle travaille à 4 heures du matin. Elle se lève à 4 heures du matin. Pourquoi vous habitez dans un studio?
3: Non, non, non, on habite dans un appartement, mais le salon où moi je suis en train de faire mes soirées, en train de t'écouter, en train de faire mon poker en ligne, par exemple, c'est typique de ce que je peux faire le soir. Tu vois, elle est dans la pièce juste à côté, et donc si le bruit dépasse un certain nombre de décibels, si je me
1: mais parle t'as pas le casque. T'as pas le casque?
3: Si, mais même en mettant le casque, même quand je pars, quand il y a quelqu'un qui m'appelle au téléphone, passé 21h, elle arrive dans l'embrasure de la porte et me dit arrête!
1: Il faut aller peut-être faire un peu d'insonorisation, mettre une petite, un petit truc sur le mur.
3: Non, mais elle a le sommeil léger, elle a l'oreille fine, je sais pas quoi dire, je sais pas quoi faire.
0: Et elle rentre à quelle heure le soir?
3: Elle rentre vers 15h, 14h45.
0: 15h. Ah oui, d'accord.
3: Donc elle a des horaires décalés.
1: De longue journée. Toi, tu supportes cette vie avec ta gonzesse qui te dit que tu peux pas faire ce que t'as envie de faire.
3: Bah oui, parce qu'on a chacun notre zone de liberté. Mais elle part en vacances de son côté, moi je pars en vacances du mien.
1: Ah bon? Et les enfants, ils partent avec vous? Ou pas? Ils partent avec les parents?
3: Elle est étrangère, donc c'est l'occasion.
4: Il y a de la nique.
1: Elle est étrangère. Qu'est-ce que ça veut dire? Elle vient de quel pays, la dame?
3: Elle est polonaise.
1: Et les enfants, enfants, vous les avez fait ensemble ou s'ils sont à elle ou à toi?
3: Oui, on les a fait ensemble, les enfants, mais bon.
1: Combien vous en avez? Combien vous en avez?
3: Elle part en Pologne avec les enfants.
1: Combien vous en avez des enfants?
3: On en a deux. J'ai eu deux ados, là, une fille de 17 et un garçon.
4: Bien.
1: Ah, 17 et quel âge?
3: 14.
1: Et vous partez pas en vacances en famille? Jamais?
3: Si, on part l'été. On se fait 2-3 semaines l'été. Mais sinon, les autres périodes de congé, souvent, enfin, va au moins une à deux fois par an en Pologne.
1: Ah ouais?
4: T'as de la thune, t'es bien alors?
1: On survit,
3: y a belle. On n'a pas de Ferrari, mais on survit.
4: Non, mais t'es bien pour faire ça.
1: Et elle ne se dit pas que c'est quand même hyper frustrant de t'empêcher de faire tes trucs, quoi, de vivre tes soirées comme t'en as envie?
3: Si, c'est une calamité pour moi, mais bon, je fais avec, et puis je l'aime, donc. Quand tu aimes et quand tu es en couple, il faut faire des concessions, il faut accepter de renoncer à une petite part de ta liberté pour conserver une autre part de vie familiale. Enfin, c'est un échange, quoi. Tu perds un peu de liberté et tu gagnes un confort de vie familiale.
1: Je sais pas, mais c'est acceptable, ça. Bon, d'accord. Moi,
3: c'est acceptable, dès lors que ce soit pas excessif.
1: Moi, je pourrais pas être avec les gonzesses qui t'empêchent de faire tes trucs, quoi.
4: Si elle te trompe, tu pleures. T'as dit que tu l'aimais. Si elle te trompe, tu pleures. Tu deviens fou.
3: Sérieux, les blagues.
4: Non, mais tu l'aimes, c'est-à-dire que ça fait plus mal si y a trop.
3: Toutes tes phrases, ça commence par des insinuations sexuelles, Abdel.
4: Non, mais non, c'est pas sexuel.
1: Abdel, il en a gros, il est tout seul avec ses chiens, les dents en titane, derrière son portail.
4: Maurice, regarde, Maurice. Il a dit qu'il l'aimait. Il a dit qu'il l'aimait, donc si elle le trompe, t'as mal, tu vas pleurer, tu vas pas être bien.
1: Moi c'est pas tant ça mon problème, c'est de pas pouvoir vivre ta vie, écouter tes trucs. Vous avez pas un endroit où tu peux te mettre dans la maison pour écouter?
3: Non, parce que le salon il est adjacent à la chambre, donc ça, il y a juste une petite cloison qui sépare, donc.
1: Et t'as pas envie d'insonoriser pour qu'elle puisse bien dormir, et puis toi que tu puisses pas seulement écouter l'émission mais vivre ta vie, je sais pas, regarder la téloche, faire écouter de la musique.
3: La majeure partie du temps je finis par mettre le casque.
0: Non, mais si tu arrivais à t'isoler, est-ce qu'elle accepterait que tu téléphones ou pas? Ou c'est parce qu'elle n'aime pas Maurice?
3: Elle m'a déjà menacé.
4: Il y a le divorce dans un an.
1: Qu'est-ce qu'elle t'a dit? Elle t'a menacé en te disant quoi, par exemple?
3: Ouais. En me disant, faut pas que tu me réveilles en appelant cet individu. Voilà.
1: Cet individu.
3: Elle n'aime pas ta voix, elle n'aime pas la manière dont tu parles,
1: tu argumentes. C'est vrai, voilà, elle me déteste. Parce que,
3: tu sais, quand tu commences ton émission, tu as la petite part de chronique, des sujets d'actualité, etc. Donc quand elle t'entend parler sur les sujets d'actualité avant d'aller se coucher, 9 fois sur 10, le hausse le sourcil avec un début d'énervement. Donc, voilà, elle te déteste.
5: Pourtant, je ne la connais pas.
0: Oui, mais si tu arrivais à t'isoler, mettons que tu ne ferais pas de bruit, elle ne t'interdirait pas de participer à l'émission.
3: Ah, si j'arrivais à m'isoler, mais le problème, c'est que c'est compliqué, quoi.
0: Oui, non, mais j'entends bien, mais... Non, elle ne veut pas t'empêcher d'écouter l'émission.
3: Non, elle m'empêche pas d'écouter, parce que... L'émission, ouais. Je l'écoute avec les écouteurs, ça va.
1: Ouais.
0: Non, mais vu qu'elle n'aime pas Maurice, elle aurait pu dire « Non, je veux pas que t'appelles ce con, là, non, c'est pas le cas. »
3: Ouais, bah c'est un peu le cas, quoi, donc c'est compliqué.
0: Ah, mais oui, quand même,
1: d'accord. C'est fou, quoi.
3: Elle a mon âge, elle a 50.
5: Moi, ça me fait rire qu'elle me déteste.
4: Tu l'as connu à quel âge?
3: Ça fait 20 ans qu'on est ensemble.
4: Non, 20 ans. Oh là là.
3: Si tu veux, Abdel, si tu veux un couple qui dure, il faut être à un moment donné.
4: C'est souple, mortel. Hein.
3: À un moment donné, faire des concessions. Il faut accepter de renoncer.
4: Ah oui. Et tu montes comme le premier jour. T'as toujours comme le premier jour. T'as envie d'elle.
3: Oui.
4: C'est pareil. Là. Non.
3: Elle est insupportable sur certains côtés, mais elle est adorable sur d'autres. Et puis elle a des.
4: Non, mais quand tu lui fais l'amour, c'est aussi excitant que le premier jour quand tu l'as connue.
3: Bah oui, peut-être même plus. Hein.
4: Non. C'est rare, Maurice. Ça.
3: Si, ça évolue bien. Oui. Je pense qu'il y a une progression.
4: Non.
3: Ici.
4: Ah, j'arrive pas à croire.
3: Ça existe encore des couples qui, au bout de 20 ans, s'entendent bien, toujours
0: ensemble.
1: Ouais, moi, ce qui m'embête, c'est ça, quoi. C'est que vous n'ayez pas, que vous ne disiez pas, bon, voilà, il faut qu'on isole le salon, la chambre, enfin, tu vois, pour que la vie puisse se dérouler.
3: Non, mais
1: je parle même pas de moi, hein. Parce que bon, si j'ai bien compris, malgré l'interdiction, tu écoutes quand même.
3: Tous les soirs, hein, je te le conseille, j'écoute 2-3
1: T'as tort, parce que l'émission, c'est tous les soirs. Moi, je suis là tous les soirs.
3: Oui, je sais.
0: Et il est peut-être parti à Moldavie pour écouter Maurice aussi.
1: Ouais, c'est ça. Il y a Yaya qui a écrit, titre du Figaro, il s'exile en Moldavie pour écouter Maurice Radio Libre.
3: Le pire, c'est que c'est vrai.
1: Non, mais je trouve...
0: Le voyage, c'est bon, hein, ça va.
1: Mais je me demande comment... j'ai du mal à imaginer qu'on puisse... interdire à son conjoint, son partenaire de faire quelque chose parce qu'on n'aime pas, parce que je sais pas quoi, se dise pas bon, voilà, il faut isoler la chambre, quoi, il faut tu vas chez le roi Merlin, t'achètes de la laine de roche, quoi.
3: C'est plus compliqué que ça, c'est pas qu'un problème de décibels, c'est un problème aussi de jalousie, de l'attention que je peux porter à autre chose que sa personne.
1: Ah oui, d'accord, ça c'est autre chose.
3: Le fait qu'elle aille se coucher à 21h et que je consacre mes attention, mon influx nerveux à ton émission de radio, m'incommode.
1: Ouais, ça mériterait quand même que vous en discutiez, non? Dire, écoute, bon...
0: On en discute. Mais elle a peut-être envie que tu t'occupes d'elle, et puis voilà.
1: Ben non, si elle va se coucher à 21h parce qu'elle se lève à 4h et truc, elle doit pas avoir envie de se faire sauter, si? Pas trop?
3: Non, exactement, oui, ça peut arriver quand même, une fois de temps en temps. Faut bien entretenir la mécanique.
1: Ouais, oui, bah, voilà. Ouais, c'est pour entretenir la mécanique, on est au-delà du désir.
4: Ah, tu entretiens, hein, t'as bien raison.
3: C'est la vérité. Ma compagne est un obstacle à mon épanouissement au travers de l'émission de Maurice.
1: Ouais, c'est fou. Moi, j'aurais beaucoup de mal. J'aurais du mal à vivre, je sais pas moi, avec quelqu'un qui voudrait qui m'empêcherait de faire un truc que j'ai envie de faire, quel que soit le truc. Par principe, tu vois, plus que pour
3: le principe aussi. J'aurais beaucoup de mal. Je suis d'accord. Mais le quotidien, c'est aussi des petits compromis et plus ou moins faciles à faire.
0: Donc. Oui, mais normalement, elle devrait respecter
1: Oui,
0: moment de liberté. Moi, ma copine, on a plein de points communs, mais il y a plein de choses qu'elle déteste. Hein. Moi, elle déteste la tauromachie. Je suis en plein milieu de la tauromachie. Elle n'aime pas le rugby, elle n'a rien à foutre. Mais elle n'interviendra jamais, elle ne me dira jamais rien. Ça, c'est ma vie, c'est tout. C'est pas son problème. Elle, elle a plein de choses. Bon, elle, c'est une ancienne. Elle faisait du ski. Elle a eu, quand elle était jeune, elle était en équipe, à 17 ans, elle était en équipe de Hollande de ski. Ça aurait été une professionnelle. Bon, elle s'est fait à l'entraînement en descente une double entorse, cheville et genou. Bon, elle est restée un an et demi sans skier. Bon, c'est fini, tu repars pas après. Mais tu vois, tous les ans, il faut qu'on aille faire du ski. Il faut qu'elle skie une semaine. Moi, je l'accepte. Moi, le ski, bon, ça va, un jour, deux jours, ça va. Mais je le fais pour elle, c'est comme ça. Je vais pas la dissuader, on part 8 jours. C'est moi qui m'occupe de tout. Elle ne fait que skier. Ah là, c'est tout, c'est toute la journée. Voilà. Mais ce sont des concessions que tu fais. Mais moi, elle ne m'empêchera jamais de d'aller voir un match de rugby ou de, non, jamais. Et pourtant, il y a plein de choses qu'elle n'aime pas, hein. Bon, c'est comme ça. Il faut respecter les passions de chacun.
1: Parce que ça me semble bon maintenant si vous vivez comme ça et que ça vous va, pourquoi pas,
3: mais il est vrai que c'est mon moment quand même préféré, c'est la séquence vers 21h10 quand Maurice décortique pour nous l'actualité. C'est ce moment là avec le haut-parleur. Je mets pas les écouteurs encore à ce moment là donc
1: c'est le moment qu'elle déteste, elle.
0: Ce connard là.
1: T'as l'autre connard là qui nous parle de l'actualité, mais quel pauvre con. Baisse.
3: Exactement.
1: Ouais. Bon, tu diras que ça m'a bien fait rire, en tout cas. Tu pourras lui dire.
0: Oui, bien sûr. Ouais, c'est un peu comme la femme à Ludovic, c'est un peu pareil.
1: Mais tu lui diras, que je l'embrasse. Tu lui diras, tiens, Maurice, oui. T'embrasse, d'ailleurs.
3: Tu lui diras
1: que j'accepte qu'elle ne m'aime pas, mais que je l'embrasse.
3: je transmettrai aussi prochainement sur le chat sa réponse.
1: Bon, je compte sur toi.
0: À l'occasion du 15 août, cette année, nous sommes allés passer 4 jours à Cracovie, mais il y a de très jolies femmes en Pologne. Il y a de très, très jolies femmes. Hein. Moi, j'aime bien style. Hein. Elles sont grandes, plutôt. Ouais, j'aime bien. Hein.
3: Elles sont plus réussies que les Moldaves, les Polonaises, je trouve.
0: Moldaves, je ne connais pas. Il y a vraiment de jolies femmes. Cracovie, puis en plus.
1: Ah, mais là, Abdel a déjà pris son billet, Fadil, là, pour la Moldavie. Ouais,
3: Abdel, la Pologne, c'est un bon spot. Hein.
0: Et puis, elles n'ont pas l'air
3: d'aller en toute confiance.
4: Non, il a une vie un peu, je dirais pas compliquée, mais non, je pas pourrais pas, moi.
3: Atypique, moi j'ai une vie qui échappe au schéma classique et j'en suis très, très, très content.
4: Mais il y a quand même des compromis de parties. Elle accepte, toi t'acceptes. Est-ce que vous faites confiance? Est-ce qu'il y a des mensonges? Mais quand tu rentres, tu fouines pas un peu partout pour voir s'il n'y a pas eu un mec qui est passé, c'est comme ça.
1: Ah bien, il est toujours parano lui-même.
3: Qui va aller à Beau?
4: Non, mais Maurice, faut pas être naïf dans la vie.
0: D'être trompé, faut pas être ou être volé.
4: Faut pas être naïf dans la vie. Ouais,
1: c'est ça. Trompé, volé, il a pas confiance. Hop, il la passe à la fouille. Non. Et il aurait un portail, tu sais, comme à l'aéroport.
4: C'est rare de voir ça. Il part quand il veut, il rentre quand il veut, elle a fait pareil. C'est bien, mais faut se faire confiance.
0: C'est curieux.
3: Ah oui, faut se faire confiance. Donc, si la confiance est là, après, tu peux faire plus que la moyenne.
4: Ça va se barrer en couille, je crois, moi.
3: Arrête, Abdel. Ça fait 20 ans qu'on est ensemble.
0: Ouais, ça durera pas 20 ans de plus. Hein.
3: Ça tourne.
4: Abdel. Et tu la bouffes toujours comme le premier jour, tu la bouffes. Toujours comme le premier jour.
3: Même mieux
4: que non.
3: Si.
4: Non. Ah, t'es un tueur.
3: Elle s'est améliorée au fur et à mesure.
1: Tu devrais essayer de la sauter en mettant l'émission en fond pour voir. tu vois un peu comment ça se passe.
4: ça existe encore, c'est bien la confiance.
0: Tu vas la rendre rigide.
1: Ah non, non, au contraire, elle va monter en pression, elle va être encore mieux, elle va être énervée, elle va faire des choses incroyables.
3: Je vais lui faire écouter en podcast cet instant-là qu'on est en train de vivre.
1: Ouais, voilà.
4: C'est la séparation que tu fais là, est-ce que c'est pas ça qui a fait la longévité de ton couple? C'est parce que t'as su mettre des distances
3: aussi. Exactement, ça permet à chacun de respirer, de se régénérer.
0: Faut pas être l'un sur l'autre toute la journée.
3: Exactement, elle est bien contente quand je pars, elle est bien contente quand je reviens, donc tout va bien.
4: Ah ouais.
3: Et oui, c'est ça.
4: Sinon, c'est insupportable, ça deviendrait insupportable au bout d'un certain moment.
3: Sinon, c'est le train-train quotidien. C'est pas catastrophique, mais de temps en temps, t'as besoin de respirer, quoi. Ouais. Quand elle est partie au mois d'août avec les enfants en Pologne 15 jours, j'étais bien content d'être tout seul.
4: Mais des fois, elle part toute seule et toi, tu gardes les enfants.
3: Non.
0: Mais non, elle part
3: tout. Quand elle part, elle prend les enfants avec elle.
0: Il veut à tout prix qu'elle le trompe.
4: Non, mais des fois, elle garde les enfants, donc ça te permet de partir. Mais est-ce que des fois, toi, tu gardes les enfants et elle part toute seule?
3: Non. Quand elle part, elle prend les enfants avec elle.
1: Mais non, parce que Alexander, il est dans le train entre Meaux et Paris. Ah oui. Ça fait 15 ans quand même qu'il la saute. Après, ils se retrouvent ensemble en Pologne. Là-bas, ils sont en couple. Et puis après, elle repart avec l'autre salaud là, de français, truc à Meaux. Et Alexander qui bosse, lui il bosse à la RATP. Donc il est dans le RER qui l'emmène tous les jours. Ouais, ils sont contents. Après, ils se prennent un petit café à la gare.
4: Tu crois pas qu'elle aimerait bien se reposer un peu? Que tu prennes un peu les enfants, qu'elle soit un peu plus... qu'elle s'occupe d'elle, quoi.
3: Parce que c'est une femme très traditionnelle.
4: Sauf si elle a quelqu'un qui s'occupe d'elle quand t'es pas là.
3: Non, sa vie tourne autour des enfants. C'est sa priorité numéro un.
4: Ah ouais.
1: À 17 ans, il va falloir qu'elle décroche le wagon, hein, parce que la petite, là, elle va partir direction, non?
4: T'as trouvé la perle rare.
1: 17 ans, elle fait quoi, la petite?
3: Elle est en terminale.
1: Ouais, donc l'année prochaine, c'est pas la fac de Meaux, tu vois. L'année prochaine, elle va disparaître dans les coursives des métros parisiens, non?
3: Ouais, possiblement.
1: Elle va faire quoi, elle va faire quoi, ta fille, qu'est-ce qu'elle a envie de faire après?
3: Malheureusement, là, le moment de vérité à Parcoursup arrive dans quelques semaines et toujours indécise. Donc, elle a une âme d'artiste, mais en même temps, elle est excellente dans les domaines et les matières.
1: Elle n'a aucune idée à 17 ans. Elle n'a aucune idée de la voie qu'elle veut prendre.
3: Elle a aucune idée. Si, elle a quand même un leitmotiv, c'est il faut que je trouve une activité qui soit rémunératrice. Donc elle est terre à terre, elle veut du blé.
1: Dis-lui de se lancer dans la plomberie, si elle veut du pognon. Hein. Dis-lui de se lancer dans la plomberie, dans l'électricité. Ouais. C'est là-dedans qu'il y a du pognon. Hein. C'est pas dans les laboratoires. Hein. Là, il y a zéro.
3: Ouais, j'aurais tendance à être d'accord avec toi, Maurice.
1: Hein. Ah bah oui.
3: Le marché du travail est en train de...
4: Mais t'as dit à Maurice tout à l'heure que tu faisais du poker en ligne. Tu joues au poker en ligne?
3: Oui, Abel.
4: Tu gagnes.
3: Oui, je gagne. D'ailleurs, si tu es curieux de savoir, j'ai mon blog qui est le blog numéro 1 du poker.
4: Non. Ah, t'es un pro alors.
3: Si tu tapes, non, je gagne de très peu. Je fais juste ça pour m'amuser. Je joue genre 4 soirs par semaine max.
1: Alors, on avait Alexandre de Strasbourg qui était sur le chat tout à l'heure là. Il serait tombé dans les pommes en entendant ça.
3: Abdel, si tu tapes Freddy le poker sur internet, tu vas tout de suite tomber sur moi.
1: Eh ouais. On va voir si Catherine est encore opérationnelle, puis encore un petit tour rapide avec Abdel, rapide avec Alban et on se casse. Catherine, vous êtes là? Ouais, je crois que Catherine, tout à l'heure, on l'avait branché au secteur, ça clignotait la batterie, je crois.
0: Le marchand de sable est passé.
1: Ouais. Ouais, non, je crois que la batterie est à plat, là. Il aurait fallu la rebrancher tout à l'heure. Vous êtes là, Catherine? Non. Elle est partie. Elle est avec nous, mais elle dort. Bon, allez, un petit tour avec Abdel à Nanterre, pas trop long.
4: Non, Maurice, moi, finalement, Maurice, je suis heureux, en fait. Je suis heureux, je crois, les années là, de ma vie, là, j'ai changé de vie, là, depuis que j'ai décidé de quitter Paris. Je t'enverrai ma propriété. La thune, Maurice, comme je te l'ai toujours dit, je suis un homme heureux et c'est peut-être pour ça que je peux me préserver. Je peux dépenser comme je veux, je peux acheter ce que je veux. Pourquoi Dieu, je dis Dieu, même si j'y crois pas, mais pourquoi il m'a épargné, d'où je viens, de l'enfer d'où je viens, comment j'ai fait pour atterrir là, comment j'ai fait pour être où j'en suis en fait. Je suis heureux dans un pays où il y a des gens qui souffrent et je peux pas être malheureux pour eux.
0: Je suis heureux
4: à cause de l'oseille, parce que j'ai de l'oseille. J'ai pas d'oseille, je crois que je

0: Mais non, parce que tu m'as pas laissé terminer. Parce que je rentre, tiens, t'as pas entendu ce que je te dis? Je rentre chez moi et je les mange, après je peux me recoucher, regarder les podcasts de Maurice une dizaine de fois, tandis que les autres, ils sont obligés d'aller au travail. Moi, je travaille pas, moi.
1: Et avec tout ce pognon, tu passes ton temps au lit, c'est ça?
0: Ah non, je regarde la course. Des fois, je passe mon temps au lit, je fais des pièces quand je veux, et je m'occupe de ma passion, la sécurité. Je voyage dans la France entière, je vais dans les commissariats dans lesquels tu vas me recevoir. Je fais ces trucs-là, quoi. Je fais ma passion, mais j'ai pas de patron qui me dit viens travailler. J'ai pas de contraintes. Je suis un homme heureux, Maurice. Je te dis, je te bluffe pas. Je suis un homme heureux en France. Comment j'ai fait en fait? Voilà.
1: C'est ce que je voulais dire. Le fric, ça sert pas. Oui, ça sert. Il faut en avoir du fric. Mais l'intérêt du fric, c'est de te dire.
0: C'est trop bien.
1: Non, le seul bonheur, c'est le seul luxe plutôt. C'est le soir quand tu te couches, tu dis bon, l'électricité augmente, le gaz augmente.
0: Mais là, je me dis pas ça. Je m'en fous.
1: Mais c'est ça le vrai luxe. L'argent, c'est ça. C'est que tu n'as aucun souci, c'est ça. Mais c'est pas le but d'acheter des Ferrari.
0: J'achète quand j'ai envie. Si demain j'ai envie de partir sur la côte, regarde, des fois j'ai envie de partir sur la côte, j'avertis personne. Je trace et tout. J'ai dans les plus beaux hôtels, je me fais servir.
2: Ah ouais, t'as vu, Freddy, lui, il va pas sur la côte, il va en Moldavie, lui. Hop, prend l'avion.
0: Voilà, c'est ce que je voulais te dire, Maurice.
3: Ouais, c'est mes grands-mères.
0: Je suis un homme heureux, en fait. Je suis un homme heureux.
2: Il dit à sa polonaise, il lui dit coucou, je panier, je reviens. Il prend l'avion et hop, il va en Moldavie.
0: Je pourrais mourir.
2: Mais pas être riche, ça, peut-être.
0: Même quand je vais avoir 90 ans, je vais me faire sucer. Tu te rends compte, je vais me faire sucer quand j'aurai 90 ans. Quand j'aurai 70 ans, je vais me faire sucer parce que j'ai l'oseille. Je vais niquer. Je vais encore niquer avec mon oseille. Parce que mon corps ne pourra plus attirer des filles. Mais tandis que c'est tellement démouilleuse, et puis aujourd'hui, elle veut l'oseille, elle préfère sortir avec un mec comme moi qu'avec un plombier, il faut le dire. À 90 ans, je vais me faire sucer. À 90 ans.
2: Méfie-toi, les plombiers ont du pognon. Hein. Méfie-toi. Les plombiers, ils font pas beaucoup de mousse. Ils montrent pas qu'ils ont plein de fric, mais ils ont beaucoup de pognon. Les plombiers.
0: Ils ne le savent pas, Maurice.
1: En plus, après les plombiers, ils vont chez les gens.
2: Ouais.
1: Souvent, il y a beaucoup plus de femmes que de mecs.
2: Oui.
0: T'as raison. C'est des mouilleuses, c'est des chaudasses. T'as raison. Mais à 90 ans, je vais niquer. Bon, s'occuper de moi, bon, m'emmener aux chiottes quand je pourrais plus y aller. Tout ça, quoi.
1: Abdel, si elles sont obligées de t'amener au chiot, je pense que tu vas paniquer beaucoup. Hein. Ça m'étonnerait.
0: Au moment où l'odeur de caca
2: et de pipi, je suis pas sûr que ça les accroche. Hein.
0: Mais si, s'il a besoin
1: de quelqu'un pour l'amener aux toilettes, je pense qu'il n'y a pas beaucoup de pression dans le tuyau. Hein.
0: C'est la spécialité des Chaoudiens, Maurice. Maurice, le caca et le pipi.
2: C'est la membrane, elle est morte.
1: C'est mort, c'est fini.
2: Les soldats, c'est ce qu'ils font. À cet âge-là, tu ne pisses plus, t'as le pipi qui s'écoule.
0: Qu'est-ce qu'il a? Attends, mon chien, qu'est-ce que t'as senti, mon chien? Qu'est-ce qu'il y a? Dis à papa.
2: Il y a du danger là, ça va finir en mitraillage.
0: Dis à papa.
2: Alors.
0: Viens faire un bisou à papa. Ah là, ils viennent tous les deux là. Il n'y a pas de danger, je suis là. Fais un bisou à papa. Ouais, doucement.
2: Il te lèche? Là, les chiens, ils te lèchent ou.
0: Allez, hop, couchez là-bas. Allez, hop, couchez Niniche. Couchez Niniche, garde.
2: Bon.
0: Allez. Maurice, tu vois la gueule de mon chat, c'est des monstres. Je leur donne à bouffer. Ils ont des gueules, Maurice, on dirait des lions. Ils sont énormes. Ils sont gras ou ils sont gros?
2: Ils sont gros, ils sont gras?
0: Ah ouais. Ah putain. Tu vois les têtes.
2: Donc toi tu es leur papa ou pas?
0: Ah ouais. Ils adorent mon fils, ils adorent ma fille. Alors regarde. Regarde, 100 ans.

0: Sentence, quand il donne la sentence. Eh, sentence, il est énorme, Maurice. Là, tu le vois, là, quand il mord le pneu, il n'est pas grand, il est petit, mais là, il est énorme. Doucement. Doucement. Oui. Tu les entends, regarde, Maurice, attends, regarde. Dis bonjour à Maurice. Tu les entends renifler? Eh, mes bébés! Eh, mes bébés, il y a de la viande dedans, ils vont venir nous attaquer, il y aura de la viande, vous inquiétez pas. Ils sont beaux, mes chers Maurice.
1: Et qu'est-ce qu'ils mangent alors? Qu'est-ce qu'ils mangent les lions là? Tu leur donnes quoi?
0: Quand je les mets dans mon 4x4 et admettons je vais faire des cours, je leur dis papa il vient. Alors quand je dis gâteau, attention, voilà, je dis gâteau, ils me regardent. Je reviens toujours avec un fromage, deux fromages, et je leur donne le fromage du calcium. Ça, ils savent que quand ils viennent avec moi faire
1: des cours. Ils mangent du fromage, tes chiens?
0: Ah ouais, je leur donne du fromage.
1: Ah bon? Calcium, moi, je croyais que tu leur jetais une vache, un bœuf vivant chaque jour.
0: Ouais, ils mangent
1: tu leur fais des tartines?
0: Ouais, ils mangent des éplucheurs de patates.
1: Sont des poules.
0: Les bananes.
1: Et est-ce qu'ils font des œufs ou pas? Ils font des œufs?
0: Ils mangent des coquilles d'œufs. Ouais, ils mangent des coquilles d'œufs. Ils mangent tout, mes chiens.
1: Oh purée.
0: Tout ce que tu leur donnes, ils te le bouffent. Et je te jure, c'est flippant. J'aurais jamais cru ça. Quand j'épluche une patate, par exemple, ils me regardent, ils savent que je vais leur donner des épluchures. J'ai plus de poubelle chez moi.
1: Ils mangent des épluchures de.
0: La protéine.
1: Des épluchures de pommes de terre, ils mangent. Ah bon?
0: Et ouais.
1: Le contenu de la poubelle, en fait, ils mangent ça.
0: Regarde-moi-le. Qu'est-ce qu'il y a, mon cher? Qu'est-ce qu'il y a?
2: Mais. Tu as une compagne, non? Tu vis seul?
0: Non, j'ai ma meuf, mais elle voyage beaucoup aussi, comme lui. Je suis séparé, moi. Moi, je suis séparé.
1: Elle est en Moldavie avec Freddy, là, parce que lui, il fait pas le malin, mais il baise.
0: J'ai deux enfants. J'ai deux enfants, donc une qui est en école privée, qui a un appartement. J'ai acheté un appartement, donc je m'occupe d'elle. Et l'autre qui est plus petit, qui est avec sa mère. Mais sa mère, on est toujours en bonne relation. C'est-à-dire, elle va revenir d'Espagne, et on va aller manger ensemble. On part en vacances.
2: Oui, mais il y a plus de relation physique.
0: Si, quand elle vient, bien sûr que qu'elle donne. Quand je suis en manque, il faut qu'elle donne. Sinon, je ferme la banque. Hein. Les chiens, s'ils défendent pas, ils bouffent plus. Si elle donne pas, il y a plus d'oseille. Moi, c'est comme ça. Je m'occupe, mais faut me faire plaisir. Je suis un homme heureux. Mais si au moment où je suis plus heureux, ceux qui sont autour de moi deviennent malheureux.
1: Bon, on a compris en tout cas que pour cambrioler Abdel, il suffit d'avoir deux pommes de terre, tu les jettes. ça coûte moins cher que la barbaque, tu vois. Ouais. Et si t'as un sac à patates, tu peux en jeter plusieurs, tu vois.
0: Ils sont énormes.
1: Oh putain. Ouais.
0: C'est des lions.
1: Bon, et alors, donc, ils mangent quoi? Ils mangent le, Michael, il dit, ils mangent du compost. qu'est-ce que tu leur donnes à manger?
2: Mais ce n'est pas bon.
0: Je leur donne la charcuterie. Il m'arrive d'acheter un poulet cru. Je leur donne un poulet cru comme ça.
2: Il faut des croquettes spéciales pour ces
0: Oui, mais alors, les croquettes, je les mélange. Alors, les croquettes, j'achète des pâtes. Des gros sacs de pâtes, en fait.
1: Des pâtes?
0: Des pâtes, des nouilles.
1: Ah bon? Ça mange des nouilles? Toi, tes chiens, ils mangent des... S'ils sont végétariens, ils mangent des nouilles et des patates.
0: Je fais un mélange.
1: Ah bon? De nouilles et de patates?
0: Du bœuf, avec du bœuf et des croquettes de chien.
1: Ah ouais.
0: C'est bon? Et il m'arrive
2: Les chiens
0: prennent
2: toujours la même nourriture,
0: ils ne
2: font pas changer de nourriture.
0: Non, et puis des fois je leur donne des gâteaux. Quand je leur dis gâteau,
2: ils sont heureux,
0: ils sont bien, regarde, ils font presque 100 kilos mes chiens, là, c'est des monstres.
1: 100 kilos?
2: Justement, ça.
1: Non.
2: Et en Malinois, normalement, ils n'excèdent pas à 25, 30 kilos.
1: Bah oui, j'ai eu 100 kilos, c'est énorme, ils n'arrivent pas à courir.
0: Arrête, Maurice. C'est-à-dire, mon chien, il se met sur toi, il te fait tomber, en fait.
1: Non,
0: C'est grand un malinois.
1: Ouais,
2: quand il se met debout, c'est très grand.
1: Ouais, il faut qu'il ait ses chaussures, quand même.
2: Ce sont des chiens athlétiques, longilignes.
1: Poids malinois. Un malinois, ça pèse pas 100 kilos.
2: 35 kilos maximum.
0: Je dis 100 kilos, c'est une question de parler, Maurice.
1: Ah bon?
0: Ça dépend comment tu nourris.
1: Parce que le mâle, il fait entre 25 et 30 kilos.
0: Ouais.
1: Il peut aller jusqu'à 35.
0: T'as des malinois, on dirait des lévriers, mais parce que le mec, il lui donne pas à manger, mais moi, je leur donne à manger.
1: Moi, je sais pas, poids adulte du berger belge malinois, Les femelles pèsent entre 20 et 25 kilos et les mâles entre 25 et 30 kilos, pouvant aller jusqu'à 35 kilos pour les lignées les plus imposantes. Mais pas 100
0: mais moi,
1: kilos.
0: Quand ils viennent d'Afrique du Sud, ils sont énormes.
1: Mais pourquoi d'Afrique du Sud ?
2: Ah oui, mais là.
0: Les lions, moi.
1: Mais pourquoi d'Afrique du Sud ?
2: Ils sont passés. Ah.
0: Parce que les mâles
1: parce que c'est des bergers belges, c'est la Belgique.
0: Ouais, oui, mais il n'y a pas que nous qu'on a, il n'y a pas qu'en France qu'il y a des bergers belges. On dit berger belge, mais dans
1: mais les bergers belges, c'est pas de la Belgique. La Belgique, c'est
0: oui,
1: pas belge.
0: Mais, d'accord, mais en Angleterre, ils ont des bergers belges. Aux États-Unis, ils ont aussi des bergers belges. Et puis là-bas, ça fait des petits aussi. Puis voilà, puis ça devient.
1: Non, mais pourquoi toi qui habites en France, t'es allé en Afrique du Sud ?
0: Bah parce qu'ils sont nourris puis élevés différemment en fait. Non, c'est un mec qui me les a ramenés. Et puis, en fait, parce que les Malinois de France, tu sais, c'est, je vais pas te dire que c'est des, on dirait des caniches, quoi, ça n'a rien à voir.
1: Un Malinois, c'est pas un Malinois. Moi, je croyais que les Malinois, ils ressemblaient à, que c'était une lignée.
0: Par exemple, tu prends un, ouais, bah, si tu prends un staff américain ou un pitbull américain, tu vois, il va être différent parce que le ricain, il va l'élever, il va grandir différemment. Parce que les ricains, ils vont l'élever différemment, ils vont le nourrir différemment.
1: Mais non, mais berger, attends, mais il y a quand même un truc là, je sais plus comment ça s'appelle, le lof ou le, bah c'est pas ça la ligne. Eh ben donc ça veut dire qu'ils sont tous pareils, ces chiens. Il faut qu'ils correspondent à des caractéristiques qui sont les mêmes.
0: Ils sont pareils.
2: Ouais, il y a des critères physiques. Hein.
1: Oui, qui sont les mêmes pour si tu vas aux États-Unis, si tu vas aux États-Unis ou en France et que tu vois un berger allemand, il est pareil quoi. Il a la même gueule. Non, ah ben non, moi je te le dis, il a la même gueule. Moi des bergers allemands, j'en ai vu en France parce que c'est un chien qui est reconnaissable.
2: Le type physique de sa race.
1: Ben oui. Il ressemble à des bergers allemands.
0: Ça dépend comment tu le nourris. Non, mais, t'as le temps.
1: Qu'il y ait des chiens qui soient trop gros ou trop maigres, d'accord. Mais l'idée, c'est quand c'est un chien un chien de race, ils sont tous un peu dans le pareil, quoi.
0: Quand tu prends un black américain boxeur et tu prends un black français, ben le français il paye pas une mine devant le black boxeur américain, parce que c'est une autre tactique, un autre entraînement, pourtant c'est la même espèce.
1: Je ne comprends pas ce que tu dis. Non mais l'idée des lignées des animaux, des chats, des chiens et des chevaux, c'est que quand, enfin moi c'est ce que j'ai compris, quand c'est un chien de race, ben c'est un chien de race, il a telle caractéristique.
0: J'ai préféré les acheter à l'étranger parce que je me suis dit, voilà, un tout petit peu différent.
1: C'était pas mieux de les acheter chez un éleveur français ?
0: Non, parce que j'avais peur, je sais pas, je me suis dit, ils vont être un peu, je sais pas, ils sont bons les Malinois à la base, hein, mais je voulais être différent des autres parce que j'avais les moyens.
2: Ouais, en Afrique du Sud, ils sont comme les joueurs sud-africains, ils sont nourris aux anabolisants.
1: Non, maintenant, ils sont nourris aux patates, là, ici, aux épluchures de pommes de terre. Bon, d'accord. Alors, qu'est-ce qu'ils mangent comme croquettes, ces chiens-là, alors ?
0: Bah, des croquettes au bœuf, mais je mélange avec des nouilles et des boulettes de bœuf qu'on trouve en boîte. C'est pas cher, hein, c'est pas cher du tout.
1: Ah, d'accord, ils n'ont pas une bouffe de champion, quoi.
0: Non, pour leur faire plaisir une fois de temps en temps, j'achète un poulet cru ou un poulet cuit, et puis je leur donne. Voilà, d'accord. Ça m'arrive.
1: Ah, moi, je pensais qu'ils avaient des croquettes de chiens de race.
2: Ah
1: quoi.
2: Oui, mais normalement, des chiens de race, c'est comme ça. Tu vas chercher tes croquettes chez le veto. Hein. C'est le veto.
0: Oui, mais il faut mettre des féculents. Il faut mettre des féculents.
2: Les croquettes juniors, c'est de leur évolution.
0: C'est bien les pâtes. Il faut leur donner des féculents. Regarde, quand tu leur donnes du fromage, c'est du calcium.
1: Ah bon.
2: Mais non, il ne faut pas.
1: Des chiens qui mangent du fromage. Ça, j'en ai jamais vu.
0: J'en donne des camembert entiers, moi.
2: Il ne faut jamais leur donner des os non plus. C'est pareil. Il ne faut pas leur en donner.
0: Moi, ils cassent les os en deux. Hein.
2: Jusqu'au jour où ils vont s'étrangler.
0: Non, pas moi.
2: Jamais.
0: Non, t'es fou. Ils crachent le feu, les miens. Ils crachent le feu. Et quand tu vas les voir, tu vas voir. Il crache le feu, je te dis,
1: Ah ouais, tiens, il y a Vinjet qui te demande, et le vétérinaire, alors il en pense quoi de ce régime alimentaire ? Il dit quoi, le vétérinaire ?
0: Non, ça le concerne pas. Regarde si mon chien est en bonne santé, regarde les vaccins, s'ils sont à jour, c'est tout. T'as pas à me demander ce que je lui donne à manger. Mais bon, il dit rien, non? Il me dit tant qu'ils ont l'appétit. Tu sais ce qu'il dit le vétérinaire? Ils ont bon appétit? Oui, ça le suffit. Voilà.
3: Oui, bon.
0: C'est tout. Lui, ce qui l'intéresse, c'est que ton chien a bon appétit. Attends, si ton chien ne mange pas, il va te dire pourquoi. Voilà. Mais un chien, ça a toujours faim, Maurice. Hein. Un chien, ça a toujours faim. Un chien mangerait à se tuer. Hein,
1: ah bon?
0: Si tu ne l'arrêtes pas.
2: Oui, mais c'est pour ça qu'il faut leur quantifier la nourriture.
0: Ah ouais, un chien, tu peux lui donner.
2: Et toujours à la même heure.
0: Un chien, tu lui donnes, admettons, Maurice, un chien, tu lui donnes une grosse gamelle. 3 poulets. Et quand tu vas te mettre à table, eh ben, il va te réclamer. Ah, je te jure, ça a toujours faim, un chien. Et ça fait des merdes, je sais pas, elles sont grosses comme une balle de pète, comme une balle de handball. Hein. Ah, c'est énorme, les merdes. Hein. Ah, moi, j'ai des lions. Je t'ai dit que j'ai des lions.
2: Non, mais ce qu'il y a de curieux, c'est que ton malinois, là, qui reste toute la journée au pied du portail, là, il a une vie de chien. Mais le malinois, normalement, il a besoin de se dépenser beaucoup.
0: Mais attends, il reste assis. Mais t'es fou, quoi. J'ai 1 hectare. Mes chiens, quand je les lâche, ils courent tout seuls. Ils n'ont pas besoin de moi. Ils n'ont pas besoin que je m'accroche avec des patins
2: ou
0: j'accroche
2: un vélo. Mais tu dis qu'ils restent plantés au pied du portail toute la journée.
0: Mais parce qu'on est en alerte. Parce que à cause de l'agression. C'est fini. L'alerte, elle est levée. C'est quand le mec il est rentré, ils sont dressés. Je lui ai dit, garde portail, il va au portail, il reste, juste tant que je lui dis pas de bouger, il reste. Je le laisse 2-3 heures. Après, je dis lève la garde, et c'est l'autre qui reprend la relève. Mais ça a duré que 2 semaines, ça. Et j'ai envoyé la photo à Maurice. Et si quelqu'un est au portail, il va aboyer pour m'appeler. Et si je lui dis chope, il chope. C'est tout. Mais c'est fini. Mais j'ai 1 hectare. Mais tu vois, mes chiens, moi, je les ai pris par 2. Tu sais pourquoi, Maurice? Parce que les malinois. Tu sais ce qu'ils font, les gens? Ils les accrochent à des vélos, ils les accrochent à des patins, tu vois, sur TikTok. Mais le malinois, faut le laisser il crève les chiens. Mais le malinois, faut le laisser décider de son énergie tout seul. Il s'arrête quand il a envie. C'est pour ça que je les ai pris par 2.
2: Ah oui, c'est des chiens.
0: Bah voilà. Donc moi, ils s'amusent à 2. Ils courent. Et quand ils ont plus envie, ils s'arrêtent. Donc ils sont hyper heureux, mes chiens. Ils sont hyper épanouis. Je te jure. Attends, dans mon hectare, il court dans la forêt. Là, il y a des travaux, il y a des gros trous. Il rentre, il creuse, il court après les petites taupes, il sent les taupes, tu vois, des petits trucs comme ça.
1: Parce que les taupes, chez vous, elles courent en surface. Ouais, c'est vrai que les taupes faisaient des coursives dans le sol, moi.
0: Ouais, mais ils descendent. Mais les vidéos, je peux pas te les envoyer parce que si je t'envoie par mail, c'est trop lourd.
1: Ouais,
0: passe pas.
1: Bon, t'es content en tout cas, Abdel, avec tes chiens qui mangent des patates.
0: C'est mes bébés tueurs. Quand j'en aurai un, une petite racaille, je te dirai où il est, comment ils l'ont.

Parce que moi je l'écoutais, Bardella, il nie qu'il n'a jamais, il n'a jamais rencontré Sorel. Sorel, c'était un mec qui jouait à rugby, pardon. Sorel. Bon. Bardella, il est rentré au Front National en 2012. Donc, ouais. Il avait 17 ans. 17 ouais. ans. Et Sorel, il a été viré du Front National 4 ans avant. Donc, s'il a rencontré Sorel, c'est bien ce que disait Maurice, mais il avait 13 ans. Je pense pas que Sorel fréquentait des gamins de 13 ans. Donc déjà, ça s'est réglé. Pour ce qui concerne Le Pen, il a dit, moi, je l'ai rencontré 2-3 fois, pas plus. Ce qui est vrai aussi. Hein. Mais il a dit, moi, je me suis surtout engagé par rapport à Marine Le Pen. Et alors, quand elle dit que, parce que là, je l'ai bien écouté, j'ai réécouté cet après-midi pour bien voir que j'avais pas mal compris, elle a dit qu'il avait, il tapait ces messages-là avec son, sur son compte. C'était son nom, il pianotait que j'étais un gamin. Non. Alors, ce n'est pas son compte. Pour l'instant, on ne peut pas le prouver. Rien ne prouve que c'est son compte. Ça, c'est la première des choses. Et c'est Mediapart, eux, affirment que c'est le compte de Bardella. Lui, il dit que non. Mais, alors, comme il n'y a aucune preuve, le Mediapart a compulsé son bouquin qu'il a écrit il y a 2 ans. Ils ont tiré des conclusions parce qu'il dit, ah, mais vous voyez, le gars sur les mails, là, c'est pas son compte, mais il dit,

0: Dans lui, non, ce n'est pas vrai. Le problème, il est là, c'est que Mediapart, il ne peut pas prouver que c'était son compte. Le compte, c'était Rep du ghetto, G-A-I-T-O, mais on ne sait pas si c'est lui ou pas. Et le mec qui a balancé, là, il commence à dire que Mediapart l'a manipulé. Ils ont trafiqué, c'est pas tout à fait ce qu'il a dit. Alors, l'affaire n'est pas encore finie. Et devant les tribunaux, ça ne tiendra pas, hein, les accusations.
1: Et ça ne dérange pas que Bardella, il est d'origine algérienne, un président d'origine algérienne. Ça ne dérange pas.
0: Non, non, parce que moi, je ne suis pas raciste. Je n'en ai rien à foutre.
2: Oh, bah c'est
0: moi,
2: bien.
0: Moi, c'est le comportement. Moi, je n'en ai rien à foutre, qu'il soit algérien, qu'il soit moldave ou je ne sais trop quoi, ou basque, je m'en fous. Moi, c'est le comportement.
1: Kabyle, descendant de son père était Kabyle.
0: Grand-père. Oui, absolument. Et sa mère est italienne.
2: Ah.
0: Voilà. Bon. Mais pour l'instant, contrairement à ce que disait cette personne, il n'y a aucune preuve flagrante. Alors, c'est la mode de dire oui, on a tout ce qu'il faut, machin. Ici. Parce que j'entends Roselyne Bachelot, là, qui a écrit un bouquin avec Dupont-Moretti. Bachelot, si on pouvait dire la vérité, Bachelot, il devrait publier quand elle se montrait, elle rigolait, elle embrassait Soral. Parce que Soral, il était reçu partout à une époque. Soral, il a fait partie des grandes gueules sur RMC, hein, avec Truchot et Marshall. Hein. Il était en l'équipe des grandes gueules. Il était
1: c'est vrai qu'il s'est sauvé, Soral. Il s'est sauvé, Soral. C'est vrai qu'il s'est sauvé. C'est vrai?
0: Oui, apparemment. Après, oui, je crois qu'il était en Russie, Maurice, non?
3: Ouais, c'est ce qu'on nous a dit, qu'il était parti en Russie.
1: Pourquoi?
0: Alors évidemment, maintenant il te dit oui, mais je l'ai rencontré, j'ai fréquenté Bardella. L'autre il dit, j'ai vu qu'il a fait un tweet, il s'adresse à Jean-Philippe Tanguy, que j'aime beaucoup d'ailleurs parce qu'il a beaucoup de qualité ce gars, et il dit, toi la petite tapette zozotante. Tu vois, Soral, bon, ça va. Mais pour l'instant, jusqu'à preuve du contraire, il n'y a rien qui prouve qu'il était avec Soral. Bon, Châtillon, évidemment, il était proche de Le Pen. Il a été proche de Marine Le Pen à une époque. Bon, et Bardella, il est sorti avec la fille de Châtillon. Bon, écoute, quelle affaire. Tu as bien, je crois qu'il y a la fille à Lousteau. Lousteau, qui était un véritable facho, hein, qui travaille avec... Comment il s'appelle, Hanouna, Chana Lousteau. C'est la fille de Lousteau. Quoi? Alors, je veux bien qu'on passe des procès aux gens, mais il faudra amener des preuves. Et je te dis que devant un tribunal, ça ne tiendra pas les accusations. Elles ne tiendront pas. Il va falloir qu'ils sortent, qu'ils aient un peu plus de billes que ça. Alors, maintenant, aujourd'hui, ils ont publié Mediapart. Là, par contre, c'est le vrai compte de Bardella. Il envoie un tweet à un copain. Il dit, regarde, tu as vu le chef de cabinet de Hollande, c'est un ancien de chez Rothschild. C'est intéressant, ça. Oui, mais moi je sais pas s'ils ont publié le tweet en entier ou s'ils l'ont coupé là. Moi, je pense qu'il a dit ça parce qu'il a peut-être voulu dire, tu te rends compte, le président qui n'aime pas mon ennemi, c'est la finance, je n'aime pas les riches. C'est peut-être ça qu'il voulait dire. Bon, pour l'instant, il n'y a pas de preuve. Alors, sinon que ça a amené comme preuve, le chef de cabinet de Hollande, c'est un ancien de chez Rothschild. Ça non plus, ça ne tiendra pas debout. Ça ne tiendra pas devant un tribunal. Voilà. Alors, la personne qui est toujours en train d'insulter, ça, c'est quelqu'un qui, dès qu'elle a quelqu'un dans le nez, elle s'acharne, elle ne peut pas le sacrer, c'est comme ça. Hein. Elle inventera, elle mentira, parce que là, je suis sûr que demain ou la semaine prochaine, elle te dira « je n'ai jamais dit ça ». Elle te dira « j'ai jamais dit ça », mais elle l'a bien dit. Elle l'a bien dit. Et je trouve que c'est dramatique. Pour moi, c'est une personne... Moi, je trouve que c'est une personne répugnante. Quand on est capable de parler comme ça, pour moi, c'est dégueulasse. Je veux bien qu'on n'aime pas les gens, mais tu attends. Pour l'instant, il n'y a rien de prouvé. Tu prends des pincettes et tu n'accables pas le mec. Parce que c'est Le Pen, parce qu'il est proche de Le Pen. Marine Le Pen, c'est pareil. Jean-Marie Le Pen, n'en parlons pas. Bon, c'est une personne qui, à l'antenne, a traité Trump de Hitler. Heureusement, Maurice l'a repris vertement. Il a sacrément engueulé. Bon, elle traitait de Mélanie de Mussolinienne. Bon, ça va, ça va. Et c'est pas elle qui va décider. Écoute. Je l'avais entendue il y a quelques années, elle disait si Marine Le Pen est élue, je m'en vais en Espagne. Mais qu'elle parte en Espagne, mais elle n'a pas le profil. Hein. Elle n'a pas le profil.
1: Et qu'est-ce que toi, voilà, tu espères du Front National, toi? Qu'est-ce qui te ferait plaisir du Front National qui passe? Qu'est-ce qu'ils vont faire? Qu'est-ce que tu espères?
0: Et moi, j'espère qu'elle va tenir les promesses qu'elle fait. Bon, parce que, écoute,

Si, je me rappelle la première fois que j'ai participé à l'émission, j'avais discuté avec Alexandre. Et Alexandre, il me disait, mais pourquoi tu voterais pour Marine Le Pen? Et je lui avais dit, mais ne t'écarte pas le bras, Alexandre, tu vas voir, petit à petit, ils vont prendre les mêmes mesures que Marine Le Pen, mais en loose dé, ils vont se dire, bon, les gens vont pas s'en rendre compte. Tu n'as qu'à regarder. Qu'est-ce que fait Retailleau aujourd'hui? Retailleau, il propose l'abolition du droit du sol. Il faut dire le retour du droit du sang. Quand Marine Le Pen le proposait depuis 15 ans, ou même Jean-Marie Le Pen, c'était dégueulasse. Avant qu'il ne soit ministre de l'Intérieur, Retailleau, il était encore sénateur. C'était quelques mois avant qu'il soit, oui, quelques mois avant qu'il ne soit ministre de l'Intérieur. Marine Le Pen a présenté un projet de loi pour établir les peines planchers. Retailleau a voté contre. Maintenant, il est pour le retour des peines planchers. Tout ça parce que c'est Marine Le Pen qui le proposait. Tu as plein de lois comme ça, qui sont des projets de loi, ils n'ont jamais rien voté. Marine Le Pen, elle a voté beaucoup. Le Rassemblement national a voté beaucoup de lois, hein, concernant le gouvernement. Parce que le gouvernement, il y a plein de lois qui sont passées. Sans le RN, elles ne seraient pas passées. Mais ça, on ne te le dit pas. Ils ont voté 80% des lois que le gouvernement a présentées. Mais ça, on ne te le dit pas. Par contre, les filles, systématiquement, ils votent contre. J'estime que Marine Le Pen, déjà, maintenant on commence à te parler de la, du re, les, le retour de la merde. Je perds le mot. La tarification, tu sais, la TVA 5,5.

0: reste 9 milliards de plus. Elle a dit, on ne va plus les verser. J'ai entendu que Bruno Le Maire, le grand champion de l'économie, il a dit, ah, il ne pourrait pas être demandé une ristourne à l'Europe. Tiens, tiens, quand c'est Marine Le Pen qui le dit, non, non, non, ça vaut rien. Là, j'ai vu qu'elle a présenté son plan, c'est nul. Tout est nul. Il n'y a rien de bon. Toutes les télés, c'est nul. Les économistes, c'est nul. Ils ont invité un mec, un économiste, là, qui a pignon sur rue, sur BFM, je vais regarder. Et la fille lui dit, mais la journaliste lui dit, mais vous vous rendez compte, Marine Le Pen, elle propose 140 milliards d'économies. Ah, mais c'est pas possible, c'est du vent, c'est la pauvre Perlimpinpin, elle pourra pas. Et alors la fille lui dit, mais elle propose ça sur 5 ans. Ah, sur 5 ans, ah, oh, mais c'est pas assez, c'est pas assez. Alors tu vois le, voilà, nous en sommes là.
1: Ouais.
0: Moi, si je vote Marine Le Pen, de toute façon, je vais te dire, celui qui va arriver ou celle qui va arriver, ce ne sera pas un cadeau, hein. Ce n'est pas un cadeau. Moi, je crois que le bateau prend l'eau, et plus qu'on ne le croit. Hein. Je crois que le bateau prend l'eau plus qu'on ne le croit. Et quand on va ouvrir les placards, on va découvrir les choses. Hein. Tu vas voir au point où nous en sommes. Vous verrez. Oui, Maurice.
1: Bon, on va y aller. Je voudrais dire à Alexandre, à Adrien, 30 ans de Paris, qu'on a... je vais juste lire. Salut. Ce soir, je serre la main à Abdel de Nanterre. Je pense exactement comme lui concernant la torture des meurtriers, terroristes et violeurs d'enfants. Bon, voilà, on va pas aller plus loin que ça, vous avez compris. En tout cas, Adrien, voilà, j'ai lu une partie de tes messages. On va se casser. On va écouter la conclusion de Freddy en Moldavie à Balti.
2: Eh bien, merci de m'avoir invité, Maurice, à participer à ton émission. Merci à Abdel Alban et aussi à l'indomptable Catherine de m'avoir supporté. Et c'était super, donc rock'n'roll pour tout le monde.
1: Rock'n'roll, bonne vadrouille en Moldavie. Et n'hésite pas à venir me dire comment ta chérie l'a aimé, mon petit message. Ça me fera bien plaisir. Et profite et fais gaffe quand même.
2: Voilà,
1: ouais. Pour pas te retrouver dans les geôles là-bas. Rock'n'roll et bonne nuit à toi. J'ai une petite pensée justement pour le journaliste dont on ne parle plus du tout, qui est emprisonné en Algérie. J'ai oublié son nom. Comment il s'appelle ce journaliste là, qui allait faire l'interview en Algérie, comment il s'appelle ce mec-là encore? J'ai déjà oublié son nom, tellement on n'en parle plus. Est-ce que vous vous souvenez peut-être?
0: Salam.
1: Non.
0: Oui, l'écrivain, hein, comment il s'appelle?
1: Non, Boualem Salam, il est rentré. Christophe Glaise, voilà. Merci. Une petite pensée pour ce mec-là dont plus personne ne parle, qui est encore dans les geôles en Algérie. Donc je pense à ça. Donc fais gaffe quand même en Moldavie. Hein. Rock'n'roll, bon week-end à toi et profite et merci d'être venu. Catherine, je pense qu'elle est partie depuis longtemps. Elle est là?
3: Non, je suis là. Non, je suis là.
1: Bonne nuit. Catherine, nous fait la sortie. Bonne nuit à Rock'n'Roll, bon week-end Catherine, c'est bien. La conclusion
3: bonne
1: de...
3: Vacances Maurice.
1: Vacances? Mais non, je suis là la semaine prochaine.
3: Ah oui, c'est vrai.
1: Et je ne vais pas partir en vacances, Catherine. Je vais partir pour
3: vous
1: faire...
3: Voyage, alors.
1: Ouais. Mais je ne pars pas la semaine prochaine, je serai là la semaine prochaine. C'est à la fin de ces vendredis prochains qu'il n'y aura pas d'émission parce qu'à cette heure-ci, je serai dans l'avion. C'est tout ce que j'ai dit. Profitez, merci, rock'n'roll et bon week-end à toi. Fais attention avec les talons, les pointes de danse. D'ailleurs, je crois que tu les mets plus, t'as compris. Enfin, fais attention, quoi. Et reviens quand tu veux. Ok, la conclusion d'Abdel à Nanterre.
4: Bah Maurice, regarde demain matin, croissant bien chaud, pain au chocolat, je vais mettre le podcast, j'aimais remettre sans arrêt quand tu t'énerves, je dis, tiens, il perd son contrôle, tiens, on l'a eu. Puis moi aussi, quand je pars, je remets. C'est pas la vie ça, c'est pas la belle vie. Puis je me recouche, bien au chaud. Voilà. Il y a quelques l'oseille, tu peux faire ça. Allez, bonne soirée.
1: Rock'n'roll et bonne nuit à toi, bon week-end. Merci d'être venu, reviens quand tu veux. Et la conclusion d'Alban à Mont-de-Marsan.
0: Alors, moi je vais revenir rapidement sur un tweet qu'un monsieur t'a envoyé la semaine dernière. Un monsieur...

0: Je n'ai pas retenu son prénom. C'est un monsieur de Chambéry, alors qu'il m'a accusé d'avoir rompu le secret médical à propos du genou de Romain Tamac.
1: Ah oui, c'est vrai. Oui.
0: Alors déjà, je vais lui dire que ce n'est pas, je n'ai pas rompu le secret médical parce que c'est un secret de polichinelle. Ntamax en est ouvert à tout le monde. Les gens qui suivent les majeurs rugby sur Canal+, ils ont pu l'entendre. Il a même dit qu'il profiterait sûrement de l'intersaison pour se faire nettoyer ce genou. Ce qu'il a dû faire, apparemment, comme je l'ai vu la semaine dernière, galoper comme un lapin. Donc, il a dû le faire. Donc, ce n'était pas, il y avait aucun secret médical. Et mon chirurgien, mon copain, il m'a simplement dit ça pour me rassurer. Il m'a dit simplement, moi, j'ai vu le genou de Romain. Tu as le même, c'est pas grave, c'est rien du tout. Voilà. Donc, je n'ai pas rompu le secret médical. Et je vais te dire une chose, dans la jungle dans laquelle il m'arrive de me promener souvent, heureusement que je fais preuve de discrétion, parce que si je disais tout ce que je sais, ce que j'ai vu ou que je vois, tu vois, ça serait, voilà. Donc, j'ai fait davantage de preuve de discrétion plutôt de discernement, parce que, bon, on va mettre ça sur le compte de l'ignorance, c'est pas grave, hein, tu ne savais pas. Mais comme je pense que tu as une honnêteté morale, je n'en doute pas. Je pense que à l'occasion de tes prochains messages, tu iras la teneur de tes messages. Voilà. C'est tout ce que je voulais dire. Donc le secret médical, moi je ne l'ai pas rompu. Il n'y a rien de secret. Tout est connu. Il n'y a pas de souci. Voilà. Sur ce, je vous laisse. Ici, la Midouze coule paisiblement. Les Montois sont toujours aussi belles. Et moi, je suis amoureux. Eh bien, qu'est-ce que tu veux? Voilà. Je n'ai pas les millions d'appels, mais ça va. Allez, bonne nuit à tous et puis à Dichat.
1: Merci à toi d'être venu et reviens quand tu veux. Bon week-end, profite ouais, de la douceur.
0: Oui, la semaine prochaine, je passe sur le billard pour mon genou.
1: Ouais, attention, donc on espère que ça va bien se passer. Et profite oui, donc. De la douceur de la douze et de la mi-douze et du mi-doux pardon ouais. À Mont-de-Marsan au son des avions militaires de la base aérienne.
0: Ah oui, des rafales. Mais heureusement j'ai ma copine qui arrive demain.
1: Bon,
0: jusqu'à lundi, c'est bien.
1: Bon, mais
0: ah ouais, elle me lâche plus maintenant.
1: C'est bien ça. Elle me lâche plus. Bon, on espère qu'elle ça t'interdira commence. Pas d'écouter, de participer à l'émission.
0: Ah non, sûrement pas.
1: Alors, Kendrel, bon week-end à toi, merci d'être merci venu et reviens quand tu veux. Je remercie toutes celles et ceux qui sont venus discuter cette semaine. Je te demande de nous pardonner pour les galères techniques qu'on a en ce moment, qu'on essaie de régler, qui sont pas directement de notre fait, mais bon, c'est pas de ta faute non plus. Merci d'être de l'autre côté, de nous soutenir. Je salue celles et ceux qui étaient sur le chat et qui sont restés, qui étaient là presque au début et qui sont là encore à la fin. Et je te laisse avec une petite musiquette qui va te permettre de digérer tout ce qu'on s'est dit et tout ce qu'on a entendu ce soir. C'était quand même assez génial. J'adore cette émission. Bon week-end. Lundi soir, 21h pile, je serai là. Et toi ?

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2: Ils ont prévu de refaire les Champs-Élysées. Il y a une enquête qui est prévue. 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

0: Tu sais, tout là, quand tu vas du rond-point jusqu'à la Concorde, là sur la droite, là c'est des coups, c'est des trucs, des fourrés un peu. 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